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Bonjour à vous toutes et bonjour à vous tous et bienvenue sur Radioactivité. Merci de nous avoir choisis en ce jeudi 30 juillet, 211e jour de l'année 2026. Nous fêtons en ce jour les Juliettes. Bonne fête si c'est votre prénom. Le petit dicton pour aujourd'hui à la Sainte-Juliette, l'été est en fête. Voilà pour le petit dicton du jour. Alors tous les faits qui se sont déroulés dans notre histoire un 30 juillet, on peut citer en 1752 la fondation de l'Académie de Marine. En 1898, c'est la mort du chancelier prussien Otto von Bismarck, l'homme de l'unité de l'Allemagne. En 1980, Israël adopte la loi faisant de Jérusalem la capitale d'Israël. En 2007, c'est le décès du cinéaste italien Michelangelo Antonioni et du cinéaste suédois Ingmar Bergman. Et enfin en 2014, c'est le lancement depuis Kourou du cinquième et ultime cargo européen, l'ATV-5 Georges Lemaître, vers la Station Spatiale Internationale, l'ISS. Voilà pour les faits qui se sont déroulés dans notre histoire un 30 juillet. Comme chaque matin, on fait un petit tour d'horizon également des anniversaires. Bonne fête à vous si vous le fêtez, si vous le fêtez en ce 30 juillet. On va faire un petit tour de nos célébrités nationales et internationales qui le fêtent également en ce jour. Côté chanteuse et chanteur, Jimmy Cliff aurait fêté son anniversaire. Il est décédé en 2025. Il était né en 1944. Il nous a quittés à l'âge de 81 ans. Nous avons également le chanteur Paul Anka, chanteur canadien qui fête ses 85 ans en ce jour. La chanteuse britannique

63 ans pour Phoebe Buffay dans Friends. Je vois également l'acteur Lawrence Fishburne, 65 ans pour l'acteur qu'on a pu voir dans la série de films Matrix. Nous avons également l'acteur Richard Burgi qui fête ses 68 ans. Le célèbre acteur français Jean Reno, 78 ans. Nous avons également l'acteur américain Arnold Schwarzenegger qui fête ses 79 ans en ce 30 juillet. Voilà pour l'essentiel des anniversaires du jour. Alors vous le savez, d'ici quelques instants, votre météo, 8h15 l'horoscope et 8h30 vos informations. Allez, on démarre la mise à l'honneur de nos stars du jour et on commence tout de suite avec Paul Anka qui fête en ce jour ses 85 ans. On l'écoute tout de suite avec Dena sur Radioactivité.

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2: Il est l'heure de retrouver votre météo sur Radioactivité. À vous rappeler que nous sommes aujourd'hui le jeudi 30 juillet, 211e jour de l'année 2026. Nous perdons 3 minutes d'ensoleillement aujourd'hui. Le soleil s'est enlevé ce matin à 6h05 et se couchera tout à l'heure à 21h17. Quelques orages prévus localement pour aujourd'hui. L'anticyclone se décalera plus à l'est de l'Europe. Le soleil brillera encore largement ce matin parmi quelques cirrus et cumulus. Ces derniers prendront de l'ampleur dans l'après-midi et pourront dégénérer en averses ou orages par endroits. Forte, voire très forte chaleur, ambiance toujours très chaude, plus lourde et ensoleillée ces prochains jours, avec quelques orages également éventuellement. Et côté température pour aujourd'hui, ce matin nous serons à 20 degrés, cet après-midi on atteindra les 32 degrés sur le bassin de Pont-à-Mousson. h 12 à l'horloge de Radioactivité. Restez bien branchés, d'ici quelques minutes votre horoscope arrive. En attendant, on poursuit la mise à l'honneur de nos stars du jour avec la célèbre chanteuse britannique Kate Bush qui fête ses 68 ans aujourd'hui. On l'écoute tout de suite avec Wuthering Heights sur Radioactivité.

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1: Il est l'heure de retrouver votre horoscope sur Radioactivité. On commence comme d'habitude avec les béliers. Au travail, des contacts fructueux. Vous êtes d'ailleurs ouvert aux échanges d'idées sur les sujets les plus variés. En amour, un peu de solitude, une occasion pour faire le point et pour penser à ce qui vous manque. Santé moyenne. Les taureaux, au travail, des contacts nouveaux et enrichissants. Cela vous donnera l'occasion de réfléchir sur des sujets novateurs. En amour, vous êtes trop exigeant. L'idéal auquel vous rêvez n'existe que dans votre imaginaire. Santé, reposez-vous. Les gémeaux, au travail, beaucoup de nervosité. Dans vos actions, vous voulez tout faire à la fois et rien ne va comme vous le souhaitez. En amour, des discussions positives et fécondes, l'être cher appréciera votre sincérité. Santé, nerfs à ménager. Les cancers, au travail, agissez au grand jour. Il ne sert à rien de jouer les gagne-pains avec mesquinerie. En amour, de la passion dans votre ciel, Vénus n'est pas étrangère à cet état de fait. Santé, sommeil difficile. Les lions, au travail, des initiatives positives. Vous allez connaître une journée fructueuse sur bien des plans. En amour, votre partenaire vous prouvera son amour. Cela vous donnera l'occasion de vivre un moment tout à fait exceptionnel. Santé, bonne. Les vierges, au travail, on reconnaît enfin vos mérites. Vous êtes ainsi animé à juste titre d'une totale confiance en vous. En amour, vous aimez et vous souffrez. Une logique de cœur qu'il faut parfois supporter avec une certaine philosophie. Santé, bonne. Les balances, au travail, vos projets sont intéressants, mais sur du long terme aussi, soyez patient. En amour, l'être aimé supporte votre humeur, ne lui en faites pas trop voir sous prétexte que vous êtes nerveux et fatigué. Santé, vue à contrôler. Les scorpions, au travail, une grande décision à prendre. Il faudrait, pour bien faire, bénéficier des conseils d'amis très proches. En amour, peut-être une rupture douloureuse. Votre ciel affectif est pour le moins orageux et sombre. Santé excellente. Les sagittaires, au travail, prenez toutes les initiatives avec énergie et courage. Vous parviendrez alors à vos fins. En amour, des discussions amicales un peu vives, il en sortira finalement le meilleur. Santé, faites un peu de sport. Les capricornes, au travail, des résultats positifs. Vous pouvez encore faire mieux si vous faites les efforts nécessaires. En amour, harmonie affective totale, un équilibre que votre partenaire partage généreusement avec vous. Santé, mangez léger. Les Verseaux, au travail, des dépenses à assumer. Cela va contrarier un peu vos plans et agir sur votre morale. En amour, méfiez-vous de l'aventure. Préférez-lui un équilibre plus rassurant et plus solide. Santé, bonne. Et on finit comme d'habitude avec les poissons. Travail, vous travaillez trop vite. Soufflez un peu et prenez le temps de réfléchir sur votre situation. En amour, communication difficile avec l'être aimé. Il faut que chacun y mette du sien pour que tout rentre dans l'ordre. Santé, tonus.

Votre horoscope à l'instant sur Radioactivité 96.5, il est 8h21. Restez bien branchés dans moins de 10 minutes. Vos informations à la une, régionales et locales. En attendant, on poursuit, on termine la mise à l'honneur de nos stars du jour avec Calogero, 55 ans pour lui en ce 30 juillet. On le met à l'honneur tout de suite avec un jour au mauvais endroit sur les ondes de Radioactivité.

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5: Il est l'heure de retrouver vos informations sur Radioactivité. On commence comme d'habitude avec les infos à la une de ce jour. Environnement, renard, belette, débat autour de la liste des nuisibles. Le gouvernement s'apprête à reconduire l'autorisation de tirer ou de piéger 9 espèces en dehors de la période d'ouverture de la chasse en raison des dégâts qu'elles causent. Les associations de protection de l'environnement veulent mettre fin à ce dispositif tandis que les chasseurs insistent sur sa nécessité. Sécurité, les sapeurs-pompiers volontaires à la manœuvre contre les feux de forêt. En France, 80% des pompiers sont volontaires et donc non professionnels. C'est près de 200 000 hommes, 79%, et femmes, 21%, qui constituent un maillage discret mais essentiel de notre société. Et aujourd'hui, plus que jamais face aux feux de forêt. Dans le Gers, 2 mois après, l'enquête sur la mort de Liana. 2 mois après la disparition de la petite Liana dans le Gers, de nombreuses zones d'ombre restent à éclaircir par les enquêteurs. Les causes du décès de la fillette de 11 ans ne sont pas connues, ni les circonstances dans lesquelles elle a été violée avant sa mort. Le principal suspect, actuellement en détention provisoire, se mure dans le silence. Dans le Vaucluse, 5 bébés morts, la mère et son compagnon en garde à vue après la découverte lundi des ossements de 4 nourrissons et du corps en décomposition d'un nouveau-né dans leur appartement d'Orange dans le Vaucluse. La mère et son compagnon ont été placés en garde à vue mercredi. La femme âgée de 32 ans était hospitalisée après avoir accouché chez elle dimanche d'un enfant en bonne santé. C'est cet accouchement, après avoir été informé tardivement de la grossesse de sa compagne, qui avait poussé le père à faire des recherches tombant sur les cartons contenant des restes humains. À Nice, une femme décède dans un institut de beauté. 3 arrestations, 3 personnes, 2 femmes et un homme, étaient en garde à vue mercredi après le décès d'une femme de 25 ans lundi après-midi dans un institut de beauté de Nice. Selon le quotidien Nice Matin, la jeune femme venue pour une prestation a fait un malaise et les secours n'ont pas réussi à la réanimer. Les causes du décès n'ont pas encore été identifiées, mais une enquête a été ouverte. Dans l'Ain, chant raciste lors d'une feria, la justice saisie. Le préfet de l'Ain a annoncé mercredi avoir saisi la justice après que des chants racistes ont été entonnés par des jeunes hommes lors d'une feria le week-end dernier dans la commune de Marboz, près de Bourg-en-Bresse, dans l'Ain. Une courte vidéo montre une poignée de jeunes hommes debout, certains bière à la main ou attablés en tenue blanche et rouge dans une rue du village répétant « On s'en fout, on n'aime pas les bougnoules ». À Saint-Étienne, un nourrisson retrouvé mort dans un sac poubelle. Une mère de famille a été placée en garde à vue mardi soir après que le corps sans vie d'un nouveau-né ait été retrouvé dans un sac poubelle à son domicile de Saint-Étienne dans Loire. Un peu plus tôt, cette mère de 4 enfants s'était rendue au service de gynécologie du CHU de la ville pour une consultation. Les médecins avaient constaté qu'elle venait d'accoucher après avoir fait un déni de grossesse. Média, l'ARCOM inflige une sanction de 200 000 euros à CNews. Le régulateur de l'audiovisuel, l'ARCOM, a annoncé mercredi avoir sanctionné CNews à hauteur de 200 000 euros pour deux séquences de nature à inciter à la haine qui remontent à juin et septembre 2025. La première sur les violences à l'issue de la victoire du PSG et la seconde des propos d'une élue vêtue d'un voile lors d'une séance d'un conseil municipal en Belgique. Diplomatie, la chroniqueuse russe Fedorova visée par un arrêté d'expulsion. La russe Xenia Fedorova, visée mercredi par un arrêté d'expulsion, est accusée par l'État français d'être la voix du Kremlin. Mais les médias du groupe Bolloré, où elle a micro ouvert, la défendent en invoquant la liberté d'expression. Disparition, Kavinsky, le DJ célèbre pour son tube Night Call, retrouvé mort. L'artiste électro qui a enchanté le monde avec son tube Night Call a été retrouvé sans vie mardi soir à son domicile parisien. Une enquête a été ouverte. Au Japon, 8 ans après sa disparition, Tiphaine Véron a une statue. Une statue a été inaugurée mercredi au Japon à l'effigie de Tiphaine Véron, la touriste française disparue en 2018 lors d'un voyage dans l'archipel. L'enquête n'a pour l'heure débouché sur aucune piste concrète. En Allemagne, le chancelier Friedrich Merz, fragilisé, le chancelier allemand multiplie les fautes politiques et subit une fronde au sein de la CDU sur fond de montée de l'extrême droite. Il est en sursis avant les élections régionales de septembre prochain qui pourraient le pousser vers la sortie. Automobile, 8000 suppressions d'emplois prévues chez le constructeur BMW. Coup de massue pour l'automobile allemande. BMW prévoit de supprimer, comme Volkswagen, environ 8000 emplois d'ici fin 2027 via un vaste programme de départ volontaire. Une nouvelle illustration de la crise qui frappe le secteur face à la montée en puissance des constructeurs chinois. Antisémitisme, record d'attaques meurtrières dans le monde en 2025. L'année 2025 est l'année la plus meurtrière depuis 30 ans en termes d'attaques antisémites dans le monde, selon un rapport de l'organisation de lutte contre l'antisémitisme Anti-Diffamation League, ADL, publié mercredi. Au total, 20 personnes ont été assassinées lors des attentats de Sydney en Australie, Manchester au Royaume-Uni, Washington et Boulder aux États-Unis. L'organisation a recensé plus de 23 000 incidents antisémites dans les 7 pays aux États-Unis, Canada, France, Royaume-Uni, Allemagne, Argentine, Australie, recensant les plus importantes communautés juives hors d'Israël. Au Japon, le séisme, au moins 13 morts, les recherches se poursuivent. Les secouristes étaient mercredi à la recherche de personnes potentiellement piégées sous les décombres à la suite du violent séisme qui a frappé mardi le sud-ouest du Japon. Le dernier bilan fait état d'au moins 13 morts, dont 3 dans l'effondrement d'un centre commercial de Kashima et 5 dans une usine de papier de Yatsushiro. Plus de 9000 personnes ont par ailleurs trouvé refuge dans des centres d'évacuation, a annoncé le gouvernement. La secousse de magnitude 7,1 a causé des dégâts considérables, maisons effondrées, ponts endommagés, incendies et des dizaines de milliers d'habitants sont privés d'électricité et d'eau. Au Royaume-Uni, le prince Harry et d'autres plaignants pourraient devoir payer des millions au Daily Mail. Le prince Harry, Elton John et 5 autres personnalités pourraient devoir payer des millions de livres pour indemniser le propriétaire du Daily Mail et du Mail on Sunday, contre qui ils ont perdu un procès début juillet. La haute cour de Londres avait tranché à l'issue de 2 mois de procédure que ces plaignants n'étaient pas parvenus à prouver que les tabloïds avaient intercepté des messages vocaux ou écouté des conversations téléphoniques pour nourrir une cinquantaine d'articles parus entre 1993 et 2018. L'audience doit se poursuivre ce jeudi. La décision devrait être rendue par écrit à une date ultérieure. Voilà pour l'essentiel de vos informations à la une à l'instant sur Radioactivité. Restez bien branchés d'ici quelques minutes. Vos informations régionales et locales, ça arrive juste après Marina Kay.

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1: On poursuit vos informations sur Radioactivité avec les informations régionales en Meurthe-et-Moselle. Mécène du patrimoine entre savoir-faire et monde des affaires, association reconnue pour son rôle dans la préservation des édifices anciens et d'œuvres emblématiques. La Fondation du patrimoine s'appuie notamment sur des clubs de mécènes. Celui de Meurthe-et-Moselle rassemble 18 chefs d'entreprise qui ont choisi de soutenir la cause financièrement, avec en retour notamment de précieux échanges entre acteurs économiques. En Meurthe-et-Moselle toujours, risque d'incendie, la préfecture déclenche le niveau sévère. Alors que les températures s'annoncent encore élevées, la préfecture de Meurthe-et-Moselle active le niveau sévère de prévention du risque de feux de forêt et de végétation. Les acteurs de la lutte contre les incendies seront réunis au lac de Pierre-Percé, un secteur particulièrement exposé au risque. À Hatton, une voiture en feu provoque un ralentissement de 6 km sur la 31. Ce mercredi après-midi, un véhicule en feu sur l'autoroute a provoqué 6 km de bouchons sur la 31 dans le sens Nancy-Metz à hauteur d'Hatton. Rapidement sur place, les pompiers ont pu maîtriser l'incendie qui a brûlé 8 mètres carrés de bitume sur l'autoroute et une soixantaine de mètres carrés de broussailles attenantes à la bande d'arrêt d'urgence. Dans Grand Est, agriculture, le woofing prend racine en Lorraine. Faire du volontariat dans des fermes, moyennant couverts et logis, très populaire à l'étranger, le woofing s'implante durablement en Lorraine, où une trentaine de fermes accueillent des voyageurs avides d'expériences authentiques. À Pont-à-Mousson, trafic de stupes, 30 mois ferme avec maintien en détention. Surveillé depuis 5 mois par la police Mussy-Pontaine, Oussama Adili et Frédéric Huguet avaient été interpellés à la mi-juin. Les réquisitions du parquet qui avait réclamé 3 et 4 ans ferme ont été revues à la baisse. En Meuse, il lance un jeu pour gagner une place VIP au concert de Céline Dion. Il est le vainqueur absolu de la roue de la fortune en remportant 95 200 euros. Le meusien Bruno Sahraoui a explosé le record de l'émission de M6. Un gain total qui lui a permis de se faire plaisir, mais qui l'a surtout motivé à lancer son propre jeu. On enchaîne avec vos informations locales sur Radioactivité à Pont-à-Mousson. L'association des commerçants n'a plus de présidente ni de bureau. L'association des commerçants du bassin Mussy-Pontin est une coquille vide depuis le 30 juin dernier. La quasi-totalité du bureau a démissionné. Une fois encore, elle est menacée de disparaître si personne ne se mobilise. Quant à la foire au bœuf prévue fin septembre, la municipalité pourrait se charger de l'organiser. À Pont-à-Mousson toujours, des artistes ukrainiens en spectacle au profit des victimes de la guerre. Ce vendredi, sur la scène de l'espace Saint-Laurent, une cinquantaine de jeunes artistes ukrainiens proposeront un spectacle de folklore traditionnel. 2 heures durant, ils enchaîneront les danses et les numéros époustouflants. À Blénod, la ville teste une technologie inédite en France pour tracer les terrains de football. La commune sera la première en France à expérimenter un nouveau système de traçage des terrains de football. Cette technologie doit permettre de diviser par deux la consommation de peinture et de réduire de 90% les déchets d'emballage tout en améliorant la qualité et la tenue des lignes. Du côté de Armaucourt, la fête de la bière est de retour avec DJ et feux d'artifice. Créée en 2005 par le foyer rural, la fête de la bière est devenue au fil des années un rendez-vous incontournable de la vallée de la Seille. Très attendue, cette soirée aux accents de guinguette rassemble chaque année de nombreux amateurs et compte désormais parmi les grands rendez-vous estivaux du territoire. À Eulmont, un été d'aventure nature à la Compagnie des Ânes. À Eulmont, la Compagnie des Ânes ne désemplit pas durant les vacances estivales. Entre balades, séjours en pleine nature, ateliers et découvertes de la biodiversité, petits et grands vivent une immersion au plus près du vivant. L'été est également marqué par la création d'un nouveau parcours d'orientation accessible à tous. On part cette fois-ci du côté de Toul. Il retrouve des archives sur la première foire de l'après-guerre. Âgé de 8 ans, Daniel Vino se souvenait avoir assisté à la première foire de l'après-guerre à Toul. Il lui manquait des documents pour le confirmer. À l'issue de nombreux mois de recherche, il a trouvé une photo à l'inauguration il y a 80 ans. On repart du côté de Nancy. Les magasins gardent l'air climatisé à l'intérieur ou presque. Depuis 2022, la loi interdit aux commerces de laisser leurs portes ouvertes lorsqu'ils climatisent leurs locaux. À l'heure d'une quatrième vague de chaleur, l'aperçu que nous avons eu du centre-ville de Nancy donne à voir une mesure généralement appliquée, mais pas systématique. À Nancy toujours, 8 Nancéens morts pour une certaine idée de l'Amérique. Il y a 250 ans était déclarée l'indépendance des États-Unis. Il y a 245 ans pour que vive cette indépendance sont morts 8 Nancéens dans la décisive bataille de Yorktown. 8 soldats qui seraient condamnés à l'anonymat si leur nom n'était inscrit sur la pierre de la porte des îles. L'idée sortie pour aujourd'hui, c'est à Nancy. Les expositions à voir tout cet été. Elles sont destinées aux petits comme aux grands et fleurissent sur tout le territoire nancéen. Tour d'horizon des expositions à ne pas rater cet été. Au Muséum Aquarium jusqu'au 3 janvier 2027, Moche 2 pour le jeune public. 10 ans après la première exposition, les moches sont de retour. Au Féru des Sciences jusqu'au 30 août, vous retrouverez Chemical Kitchen pour ados et adultes. Après l'exposition Jeux vidéo qui aborde des notions physiques de codage informatique et de sociologie, le Féru des Sciences se tourne vers la chimie et la physique à travers nos plats de tous les jours. Vous retrouverez également à la Villa Majorelle jusqu'au 3 janvier, là où les arbres prennent forme, cette exposition qui succède après la résidence à la Villa Majorelle en mars 2025. Le désigné Hugo Dubray y présente un nouvel ensemble de créations de design imaginé au contact de la maison de Louis Majorelle.

Voilà pour l'essentiel de vos informations à l'instant sur Radioactivité 96.5. Il est 8h49 à l'horloge de Radioactivité. Restez bien branchés dans 10 minutes, la suite de la découverte de l'album de la semaine. En attendant, on poursuit avec Tame Impala, Dracula. C'est elle qui nous accompagne tout de suite sur Radioactivité.

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1: L'album de la semaine à l'instant sur Radioactivité avec le nouvel album de Madonna qu'on poursuit tout à l'heure à 11h sur les ondes de Radioactivité. Allez, restez bien branchés dans moins de 10 minutes. Un petit rappel de votre horoscope si vous l'avez loupé tout à l'heure. En attendant, on repart avec Pierre Demar. Je pense à vous, c'est tout de suite sur Radioactivité.

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1: Il est l'heure de retrouver votre horoscope sur Radioactivité. On commence comme d'habitude avec les béliers. Au travail, des contacts fructueux. Vous êtes d'ailleurs ouvert aux échanges d'idées sur les sujets les plus variés. En amour, un peu de solitude, une occasion pour faire le point et pour penser à ce qui vous manque. Santé moyenne. Les taureaux, au travail, des contacts nouveaux et enrichissants. Cela vous donnera l'occasion de réfléchir sur des sujets novateurs. En amour, vous êtes trop exigeant. L'idéal auquel vous rêvez n'existe que dans votre imaginaire. Santé, reposez-vous. Les gémeaux, au travail, beaucoup de nervosité. Dans vos actions, vous voulez tout faire à la fois et rien ne va comme vous le souhaitez. En amour, des discussions positives et fécondes, l'être cher appréciera votre sincérité. Santé, nerfs aménagés. Les cancers, au travail, agissez au grand jour. Il ne sert à rien de jouer les gagne-pains avec mesquinerie. En amour, de la passion dans votre ciel, Vénus n'est pas étrangère à cet état de fait. Santé, sommeil difficile. Les lions, au travail, des initiatives positives. Vous allez connaître une journée fructueuse sur bien des plans. En amour, votre partenaire vous prouvera son amour. Cela vous donnera l'occasion de vivre un moment tout à fait exceptionnel. Santé bonne. Les vierges, au travail, on reconnaît enfin vos mérites. Vous êtes ainsi animé à juste titre d'une totale confiance en vous. En amour, vous aimez et vous souffrez. Une logique de cœur qu'il faut parfois supporter avec une certaine philosophie. Santé bonne. Les balances, au travail, vos projets sont intéressants, mais sur du long terme aussi, soyez patient. En amour, l'être aimé supporte votre humeur, ne lui en faites pas trop voir sous prétexte que vous êtes nerveux et fatigué. Santé, vue à contrôler. Les scorpions, au travail, une grande décision à prendre. Il faudrait, pour bien faire, bénéficier des conseils d'amis très proches. En amour, peut-être une rupture douloureuse. Votre ciel affectif est pour le moins orageux et sombre. Santé excellente. Les sagittaires, au travail, prenez toutes les initiatives avec énergie et courage. Vous parviendrez alors à vos fins. En amour, des discussions amicales un peu vives. Il en sortira finalement le meilleur. Santé, faites un peu de sport. Les capricornes, au travail, des résultats positifs. Vous pouvez encore faire mieux si vous faites les efforts nécessaires. En amour, harmonie affective totale, un équilibre que votre partenaire partage généreusement avec vous. Santé, mangez léger. Les Verseaux, au travail, des dépenses à assumer. Cela va contrarier un peu vos plans et agir sur votre morale. En amour, méfiez-vous de l'aventure. Préférez-lui un équilibre plus rassurant et plus solide. Santé, bonne. Et on finit comme d'habitude avec les poissons. Travail, vous travaillez trop vite. Soufflez un peu et prenez le temps de réfléchir sur votre situation. En amour, communication difficile avec l'être aimé. Il faut que chacun y mette du sien pour que tout rentre dans l'ordre. Santé, tonus. Petit rappel de votre horoscope à l'instant sur Radioactivité 96.5. Il est 9h21 dans moins de 10 minutes. Votre rubrique préférée, la rubrique J'écoute ma ville. En attendant, on repart en musique et on repart tout de suite avec Jack et Carla. La recette, c'est tout de suite sur Radioactivité.

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2: Il est l'heure de votre rubrique J'écoute ma ville sur Radioactivité. Aujourd'hui, un sujet à l'ordre du jour. Nous retrouvons tout de suite Rachel, dit la Louve Blanche, avec des extraits sonores pour les soins chamaniques. On l'écoute tout de suite ensemble sur Radioactivité.
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4: Franck et Louise pour Radioactivité. Bonjour Louise.
5: Bonjour.
4: Et on a le plaisir de retrouver aujourd'hui Rachel. Bonjour Rachel.
5: Bonjour à vous.
4: Dit la Louve Blanche, c'est bien ça?
5: Oui, tout à fait.
4: Alors pourquoi la Louve Blanche?
5: Vous allez le découvrir, je pratique les soins chamaniques. Et Louve Blanche, c'est mon nom de cœur, puisque mon totem, mon animal protecteur, est le loup. Et il s'avère qu'elle est blanche. Peut-être parce que j'aime les gens et que c'est plutôt le blanc. On l'identifie à la gentillesse, à la bonté et à l'amour. Voilà.
6: Est-ce que vous pouvez nous en dire un peu plus, du coup, sur ce que vous faites?
5: Je travaille avec les tambours. Alors, je dis je travaille, mais c'est un art de vivre, un art de pratiquer. Et ce que je fais, eh bien, je tente en bienveillance et encore une fois, alors c'est un mot qui ressort beaucoup chez moi, mais avec beaucoup d'amour, tenter d'aider les personnes sur un chemin d'ouverture et de bien-être, de mieux-être.
4: Alors, vous avez annoncé le mot soins chamaniques. C'est quoi exactement? On peut en savoir un peu plus sur la définition?
5: Alors, la définition m'appartient. Elle peut être différente selon les personnes. En tout cas, ce que moi, je mets derrière les soins chamaniques. Alors, d'une part, je ne suis pas médecin, ça je tiens à le dire. En revanche, le soin chamanique relève de traiter à la fois l'esprit, le corps et l'âme. Alors, ce sont des mots qui peuvent être lointains pour certains, mais associés à la fois l'esprit et le corps, souvent l'esprit va mal et du coup le corps révèle cet esprit qui est en discordance avec ce que la personne souhaiterait être ou est au fond de son cœur et ce qu'elle vit dans le monde matériel, dans le monde de tous les jours. Alors, pour revenir à votre question, qu'est-ce que c'est que les soins chamaniques? C'est mettre les personnes dans un état de conscience modifié. Donc, les personnes sont allongées en toute bienveillance, dans une atmosphère plutôt la lumière est tamisée. Il y a des odeurs, je travaille avec les odeurs, donc on peut utiliser la sauge, certains connaissent déjà le palo santo, le bois qui fait des odeurs également très agréables, et puis de l'encens, voilà aussi. Et les personnes donc sont dans une atmosphère reposante déjà, et tout en douceur, au son des tambours, donc qui sont le prolongement de mon être, je permets aux personnes petit à petit de laisser leur esprit se reposer. Et pour faire émerger les vibrations, déjà par les sons et à l'intérieur d'eux-mêmes, ces vibrations les mettent dans un état de conscience modifié et se laissent aller, je dirais.
6: Du coup, ça permet d'apaiser les personnes, c'est ça?
5: Alors oui, l'objectif, c'est de permettre aux personnes de se lâcher. Voilà, c'est ça. En fait, le son du tambour va leur permettre de laisser les pensées parasites de côté. Et petit à petit, le tambour, un peu comme par magie, va prendre la place en eux et laisser les ressentis de côté. Et du coup, le corps s'abandonne, l'esprit aussi, Et c'est, alors les mots MOTS sont parfois compliqués pour évoquer les soins chamaniques parce que ce sont vraiment des expériences à vivre. Si on peut le faire dans le cadre de cette interview-là, j'ai apporté mon tambour et peut-être que j'essaierai de vous faire vivre ce que c'est ou ce que peut être un soin chamanique.
4: Et donc il y a différentes approches justement pour, j'ai envie de dire, cicatriser ces mots, M-A-U-X.
5: Oui, moi je travaille à la fois avec les enfants, les adultes, les adolescents, les personnes en âge plus avancé. Il n'y a pas d'âge, hein. C'est un peu comme les jeux, on dit de 7 à 77, donc aujourd'hui c'est même plus. Mais c'est ça qui est magique, c'est qu'il n'y a pas d'âge, on peut s'adapter. Donc j'utilise aussi ce qu'on appelle la sonothérapie, donc d'autres instruments que le tambour. J'ai le hochet, j'ai des carillons, j'ai des tambours plus doux, ce qu'on appelle aussi le tambour océan, qui nous permet d'être bercé dans l'élément eau, puisque je travaille avec les quatre éléments, l'air, le feu, l'eau et la terre. Vous voyez, c'est assez rigolo, j'en oublie les éléments parce qu'ils font partie intégrante de moi et de ma pratique. En fonction de ça, les personnes vont travailler avec plus le feu, on va être en nature et on va travailler, on va construire ensemble un feu, ce qu'on appelle le feu sacré, travailler avec plus d'esprit air. Et là, j'utilise des plumes de différents oiseaux, des plumes qui ont été posées sur mon chemin. Jamais je tuerai un animal pour obtenir des plumes ou autre. L'eau, donc là aussi, on va pouvoir travailler auprès de courants d'eau, de ruisseaux. Et puis la terre, on est plus allongé effectivement sur le sol, en forêt. Mais j'utilise aussi le tambour et le hochet quant aux éléments que j'utilise. Sinon, quand vous disiez plusieurs façons de faire, donc oui, ce qui est magique aussi, c'est que de façon naturelle, comme je suis un réceptacle, alors en toute humilité, hein, un soin chamanique sera différent d'une personne à l'autre et ce qui doit se faire se fait. C'est ça la magie du chamanisme. Alors, je ne sais pas si j'explique bien, mais encore une fois, il faut vivre l'expérience. C'est-à-dire que si on a besoin d'être plutôt sur une approche en douceur, l'approche sera douce. Si à un moment donné, on doit être un peu plus secoué, le tambour va chanter de façon plus ferme jusqu'à ce que les vibrations vous pénètrent là où il faut qu'elles aillent. C'est comme ça que ça se passe. Encore une fois, c'est vraiment des expériences à vivre. Les mots M-O-T-S sont compliqués à utiliser. En revanche, le chamanisme a cette capacité de trouver, de ressentir là où il faut aller pour atteindre les mots M-A-U-X. Et ce qui est aussi la... J'ai envie de faire un pont, là, du coup, avec le totémisme. Mon animal totem étant donc le loup, encore une fois. Eh bien, j'ai cette capacité à renifler, si je peux dire, et laisser faire les choses pour que, quand la personne, elle est allongée devant moi, j'aille là où il faut aller. Je ferme les yeux, moi aussi, et je me mets dans une bulle pour occulter et ne pas me faire influencer. Donc souvent, les personnes me disent « Oh, j'ai mal au genou, j'ai mal au dos. » Mais en fait, l'esprit et le corps sont liés. Et donc, de fait, oui, j'ai mal au dos, mais j'en ai plein le dos de quelque chose. Et ce quelque chose-là, il faut aller le chercher, ou en tout cas le faire sortir pour que la personne puisse le verbaliser à un moment donné.
6: Comment vous est venue cette vocation ? C'est depuis que vous êtes petite ?
5: La réponse, elle est oui. Depuis mon enfance, j'ai toujours eu cette reliance à ce que je nomme aujourd'hui du sacré, le sacré du vivant, en fait. Que ce soit le monde animal, végétal, pour moi, tout est sacré. À la fois l'humain, bien évidemment, mais aussi les animaux. Et j'ai toujours eu cette proximité, mais de façon naturelle, envers les animaux, les plantes. Par exemple, une plante maîtresse que j'aime, que j'affectionne particulièrement, qui est l'ortie, qu'on trouve pourtant tout autour de chez soi et qu'on a souvent tendance, envie de couper. Et en fait, c'est une plante extrêmement bénéfique pour l'humain. Comment m'est venue cette capacité à être liée à l'esprit de nature? Oui, depuis mon enfance, quand j'avais mal à quelque part, je me suis rendu compte que rien qu'en posant mes mains, et eh bien en fait je me soulageais moi-même. Et puis du coup, cette capacité-là, et eh ben je l'ai expérimentée sur d'autres, sur mes proches bien évidemment, ma famille, et puis après le cercle s'est élargi. Ensuite, l'expérience, elle se développe de plus en plus. Encore aujourd'hui, mes capacités à voir au-delà d'eux, au travers, se font au fil des ans, au fil des mois, au fil des jours. Et oui, depuis toujours, avec un refus de l'exploitation animale.
4: Alors justement, Rachel, dit la Louve Blanche, est-ce que on peut avoir vos coordonnées si on veut plus d'infos ?
5: Alors oui, avec beaucoup de plaisir. Donc vous pouvez me joindre par téléphone au 06 19 45 77 82. J'ai un site également internet, donc un Facebook. Le site internet, donc www.louveblanche.fr. Et puis vous aurez le reste des coordonnées, bien évidemment, sur le site. N'hésitez pas, avec plaisir.
4: Et avant de se quitter, on peut écouter un petit morceau par vos soins, évidemment, de tambour.
5: Eh bien, écoutez, avec beaucoup de joie.
4: On vous écoute.

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2: Votre rubrique J'écoute ma ville à l'instant sur Radioactivité, 9h47 à l'horloge du 96.5. Restez bien branchés à 10h, un petit rappel de votre météo si vous l'avez loupé tout à l'heure. En attendant, on repart en musique avec Bruno Mars. I Just Might, c'est tout de suite sur Radioactivité. 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

Quelques orages également éventuellement. Et côté température pour aujourd'hui, ce matin nous serons à 20 degrés, cet après-midi on atteindra les 32 degrés sur le bassin de Pont-à-Mousson. Petit rappel de votre météo à l'instant sur Radioactivité, 10h dépassées de 5 minutes. Votre prochain rendez-vous est à 10h15 avec vos pronostics du tiercé quarté quinté plus du jour. Allez, restez bien branchés, en attendant on repart en musique et c'est Indochine qui nous accompagne tout de suite avec L'Aventurier.

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Il est l'heure de retrouver vos pronostics du tiercé quarté Quintet Plus. Aujourd'hui, réunion 1, Dieppe, course 7, prix Toyota Toys Motors. Il s'agit d'un terrain plat de distance 2400 mètres avec 16 partants, 50 900 euros. Handicap divisé, corde à droite et piste en herbe. Et un départ prévu tout à l'heure à 20h15. On commence directement avec les pronostics donnés par l'amateur qui vous propose un quintet en 5 chevaux pour cette course. Notez bien le 7, 10, 9, 2 et pour finir le 14. 7, 10, 9, 2, 14. On enchaîne et on termine avec les pronostics cette fois-ci donnés par le mystère qui vous propose également un quintet en 5 chevaux pour cette course. Notez bien le 15, 7, 14, 2 et pour finir le numéro 10. 15, 7, 14, 2 et 10. Aujourd'hui pour votre tiercé quarté Quintet Plus, à vous rappeler qu'il s'agit de réunion 1 Dieppe, course 7, prix Toyota Toys Motors. Il s'agit d'un terrain plat de distance 2400 mètres avec 16 partants, 50 900 euros, handicap divisé, corde à droite et piste en herbe. Et un départ prévu tout à l'heure à 20h15. Bonne chance à toutes et à tous. h 18 à l'horloge de radioactivité, c'était vos pronostics à l'instant sur les ondes du 96.5. À 10h30 en ce jeudi, votre rubrique humour avec un sketch francophone que je vous ferai découvrir ou redécouvrir sur les ondes de radioactivité. En attendant, on repart en musique. Angèle et Justice, What You Want, c'est tout de suite sur radioactivité.

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1: 10h31 à l'horloge de Radioactivité, l'heure de votre rubrique Humour. Je vous propose de découvrir un nouveau sketch en ce jeudi matin, La bête de l'homme. C'est un nouveau sketch de Yann Guillarme qu'on découvre ensemble tout de suite sur Radioactivité.

mesdames et messieurs, bonsoir. L'ambiance, quel kiff, oh la vache d'être là. Bon, moi, je suis un kiffeur, de toute façon, hein, en règle générale. Tu sais, je vois la vie en bleu, comme ça, avec mes lunettes fumées. Alors, je sais, on dirait un producteur porno allemand, hein, des années 80, t'as vu? Mais je m'en fous, je suis avec une femme magnifique depuis 20 ans. Donc, tu vois, magnifique, hein. Genre, elle est dans la salle, sublime. Quand on arrive tous les deux dans une soirée, les mecs, ils la regardent. Waouh. Ils me regardent. Waouh. Il doit avoir de l'oseille, le gros. Et les meufs, elles disent, non, lui, il doit... il doit être sagittaire. Parce que les sagittaires ont souvent des grosses bites. Voilà. Je savais pas où j'arrêtais cette vanne, et puis je me suis dit, allez, fonce, t'es pas Victor Hugo, de toute façon, hein, donc bon. Hein, tu vois, on va s'emmerder avec ça. Non, je suis avec une femme... Pourquoi? Parce que je suis un homme déconstruit, voilà. Oui, complètement, je suis un homme 2025, voilà, on partage toutes les tâches, la charge mentale, je fais les courses, je fais la vaisselle, je fais à manger, je m'occupe de mon fils, qu'est-ce que je fais encore? Quand elle parle, je l'écoute, tu vois? Tout le temps, hein? Et ça m'intéresse! Parce que je comprends rien! Non, mais c'est vrai, parce que, alors attention, je demande pas de médaille, hein? Je suis un homme qui assume ses responsabilités d'homme 2025, voilà, c'est tout. Si toi, par contre, tu fous rien à la maison, que tu rentres chez toi, tu balances tes pompes, tu t'assois dans le canapé, tu lâches une caisse en disant « Tiens, prends un bonbon, le paquet est ouvert. » Là, faut que ça décarre, Bernard. Eh ouais, et je fais ça, tu sais, j'enlève la charge mentale parce que je suis pas Brad Pitt, voilà. Je me dis que Brad Pitt, il a moins d'efforts à faire que moi. Hein? Les filles, non. Brad Pitt, il déboule chez toi, il se met torse nu. Ton féminisme, tu le mets un peu de côté, hein? Vous aimez bien manger quoi, Brad? Hein? Non, débarrassez pas, je vais le faire. Vous avez vu comme c'est propre? Hop, tu l'emmènes dans ta chambre, dans le lit, et tu le suces! C'est sûr, même moi! T'es malade. Brad Pitt, il déboule chez moi, il se met torse nu, je le suce! Même s'il se met pas torse nu, d'ailleurs. Même si c'est pas Brad Pitt, d'ailleurs. Mais bon, ça... C'est... Non, c'est autre chose, ça. Ouais, ça t'a plu, super. 20 ans d'amour, qu'est-ce que je te dis? Parce qu'on fait encore l'amour. C'est peut-être ça le secret. 20 ans d'amour, on fait l'amour 3 fois par semaine. Ouais, je sais, je le note. Bien sûr, lundi, mercredi, vendredi, tous les dimanches, on se dit avec qui c'était. Hop, non, ouais. N'applaudis pas, qu'il est con, lui. Non, au contraire, non, non, vraiment, non. On se donne l'un à l'autre, tu sais, on vit comme des amants, tu vois, on se donne des rendez-vous, on se roule des pelles, on se... Parce que on est tous tentés, tu vois. Donc, on se donne l'un à l'autre pour pas être tentés. On est tous tentés, au bout de 20 ans, au bout de 20 minutes, déjà, donc... Bien sûr. Et on a tous, tu sais, plus ou moins hommes, femmes, hein, on est tous tentés, on a tous une carapace extérieure, plus ou moins, d'hommes gentleman, tu vois, post-MeToo, tu vois, normal, où on discute, comme ça, bonjour mademoiselle. Voilà, tu vois, tu t'appelles comment? Elisa. Mais c'est magnifique, Elisa. C'est ouf, j'ai toujours été amoureux d'Elisa et... Il se passe quelque chose, Elisa. Bien sûr qu'il se passe quelque chose, mais là, c'est la carapace, c'est l'extérieur. Tu vois, c'était élégant. Parce qu'à l'intérieur... Il y a la bête de l'homme. Complètement débile du cul, tu vois. Que j'ai appelé Jean-Marc, tu vois. Jean-Marc, il n'en a rien à foutre du prénom. D'ailleurs, il l'a même oublié. Il l'imagine simplement entièrement nu, comme ça, sur une barque, tapis dans l'ombre, en train de te chanter une chanson, tu vois. Que c'est, je vais t'attraper par les oreilles. Je suis le coup d'un soir.

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0: tout irrité. Ça me fait mal, faut laisser tomber.
1: Non, oui, non, je comprends.
0: Alors attention, là c'est à l'intérieur que ça se passe, évidemment, attention, on n'est pas des prédateurs, sinon j'aurais une camionnette blanche, tu vois ce que je veux dire? Non mais, ça se passe à l'intérieur, évidemment, et du coup, non garçon, c'est important, il n'y a que le consentement, voilà, quand c'est non, voilà. Hein, bon. Partout en France, quand je dis quand c'est non, bon, il y a au moins les filles qui disent, voilà, t'as raison Yann. Que là, hein, ça n'a pas l'air très clair. Si, évidemment, il n'y a que le oui qui l'emporte. Moi, si je couche avec quelqu'un, il ou elle est d'accord, tu vois? Ou alors j'ai payé. Ou alors c'est un copain. Ou un membre de la famille, tu vois? Oh, ça va, on a tous eu une cousine rigolote, hein, donc c'est bon. Non, mais... Ça, c'est à l'intérieur. Et Jean-Marc, elle se nourrit, tu vois? La bête se nourrit de temps en temps. C'est pour ça qu'elle nous fait faire, par exemple, des regards furtifs. Le regard furtif, voilà, c'est très simple, t'es dans la rue, tu te balades et une femme magnifique arrive avec un décolleté vertigineux qui n'est pas prévu pour toi, hein. Ça c'est très clair. Et toi, homme 2025, tu le sais, ton regard il est là, il n'y a pas de nanan, rien du tout. Mais Jean-Marc, lui, il n'a pas les codes. C'est-à-dire que lui, son objectif est vraiment tout autre. C'est pour ça que tu transpires, tu vois. Ta femme l'avait vu aussi, d'ailleurs, elle te le dit. Ouais, dis donc, t'as vu comment elle était habillée, elle? Waouh. Si elle avait rien mis, c'était pareil, quoi. Non. Bah non, elle est con, quoi. Si elle avait rien mis, ça aurait rien à voir, même. Ça t'excite? Je sais pas de quoi tu parles. Je n'ai rien vu. Faux, parce que Jean-Marc a lancé un regard furtif. Je vais vous le faire, ce sera plus simple. L'objectif est ici, attention, soyez très attentifs, ça va durer très, c'est très furtif finalement. Attention, voilà, l'objectif, attention, 3-4, clac clac, voilà. Vous avez vu quelque chose? Ben non, évidemment, ça se transmet de Jean-Marc en fils depuis des générations, donc évidemment. Alors que mon pote, au ralenti, il s'est passé un milliard de trucs. Jean-Marc, ouah, il est parti direct. Ouah. Je vais te déglinguer!

0: dit-dou-dit-dou-dit-dit. Je n'ai rien vu. C'est comme ça que ça se passe, mesdames et messieurs. Merci, Montreux. Écoutez.
1: Votre rubrique humour à l'instant sur Radioactivité avec le nouveau sketch La Bête de l'Homme de Yann Guillarme. J'espère que ce sketch vous a plu. Il est 10h40 et restez bien branchés dans 20 minutes la suite de la découverte de l'album de la semaine. En attendant, on repart en musique avec Ed Sheeran. Caméra, c'est tout de suite sur Radioactivité.

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2: Il est l'heure de retrouver vos informations sur Radioactivité. On commence comme d'habitude avec les infos à la une de ce jour. Environnement, renard, belette, débat autour de la liste des nuisibles. Le gouvernement s'apprête à reconduire l'autorisation de tirer ou de piéger 9 espèces en dehors de la période d'ouverture de la chasse en raison des dégâts qu'elles causent. Les associations de protection de l'environnement veulent mettre fin à ce dispositif tandis que les chasseurs insistent sur sa nécessité. Sécurité, les sapeurs-pompiers volontaires à la manœuvre contre les feux de forêt. En France, 80% des pompiers sont volontaires et donc non professionnels. C'est près de 200 000 hommes, 79%, et femmes, 21%, qui constituent un maillage discret mais essentiel de notre société. Et aujourd'hui, plus que jamais face aux feux de forêt. Dans le Gers, 2 mois après, l'enquête sur la mort de Liana. 2 mois après la disparition de la petite Liana dans le Gers, de nombreuses zones d'ombre restent à éclaircir par les enquêteurs. Les causes du décès de la fillette de 11 ans ne sont pas connues, ni les circonstances dans lesquelles elle a été violée avant sa mort. Le principal suspect, actuellement en détention provisoire, se mure dans le silence. Dans le Vaucluse, 5 bébés morts, la mère et son compagnon en garde à vue après la découverte lundi des ossements de 4 nourrissons et du corps en décomposition d'un nouveau-né dans leur appartement d'Orange dans le Vaucluse. La mère et son compagnon ont été placés en garde à vue mercredi. La femme âgée de 32 ans était hospitalisée après avoir accouché chez elle dimanche d'un enfant en bonne santé. C'est cet accouchement, après avoir été informé tardivement de la grossesse de sa compagne, qui avait poussé le père à faire des recherches tombant sur les cartons contenant des restes humains. À Nice, une femme décède dans un institut de beauté. 3 arrestations, 3 personnes, 2 femmes et 1 homme, étaient en garde à vue mercredi après le décès d'une femme de 25 ans lundi après-midi dans un institut de beauté de Nice. Selon le quotidien Nice Matin, la jeune femme venue pour une prestation a fait un malaise et les secours n'ont pas réussi à la réanimer. Les causes du décès n'ont pas encore été identifiées, mais une enquête a été ouverte. Dans l'Ain, chant raciste lors d'une feria, la justice saisie. Le préfet de l'Ain a annoncé mercredi avoir saisi la justice après que des chants racistes ont été entonnés par des jeunes hommes lors d'une feria le week-end dernier dans la commune de Marboze, près de Bourg-en-Bresse, dans l'Ain. Une courte vidéo montre une poignée de jeunes hommes debout, certains bière à la main ou attablés en tenue blanche et rouge dans une rue du village répétant « On s'en fout, on n'aime pas les bougnoules ». À Saint-Étienne, un nourrisson retrouvé mort dans un sac poubelle. Une mère de famille a été placée en garde à vue mardi soir après que le corps sans vie d'un nouveau-né ait été retrouvé dans un sac poubelle à son domicile de Saint-Étienne dans Loire. Un peu plus tôt, cette mère de 4 enfants s'était rendue au service de gynécologie du CHU de la ville pour une consultation. Les médecins avaient constaté qu'elle venait d'accoucher après avoir fait un déni de grossesse. Média, l'Arcom inflige une sanction de 200 000 euros à CNews. Le régulateur de l'audiovisuel, l'Arcom, a annoncé mercredi avoir sanctionné CNews à hauteur de 200 000 euros pour 2 séquences de nature à inciter à la haine qui remonte à juin et septembre 2025. La première sur les violences à l'issue de la victoire du PSG et la seconde des propos d'une élue vêtue d'un voile lors d'une séance d'un conseil municipal en Belgique. Diplomatie, la chroniqueuse russe Fedorova visée par un arrêté d'expulsion. La russe Xenia Fedorova, visée mercredi par un arrêté d'expulsion, est accusée par l'État français d'être la voix du Kremlin. Mais les médias du groupe Bolloré, où elle a micro ouvert, la défendent en invoquant la liberté d'expression. Disparition, Kavinsky, le DJ célèbre pour son tube Night Call, retrouvé mort. L'artiste électro qui a enchanté le monde avec son tube Night Call a été retrouvé sans vie mardi soir à son domicile parisien. Une enquête a été ouverte. Au Japon, 8 ans après sa disparition, Tiphaine Véron a une statue. Une statue a été inaugurée mercredi au Japon à l'effigie de Tiphaine Véron, la touriste française disparue en 2018 lors d'un voyage dans l'archipel. L'enquête n'a pour l'heure débouché sur aucune piste concrète. En Allemagne, le chanson

secteur face à la montée en puissance des constructeurs chinois. Antisémitisme, record d'attaques meurtrières dans le monde en 2025. L'année 2025 est l'année la plus meurtrière depuis 30 ans en termes d'attaques antisémites dans le monde, selon un rapport de l'organisation de lutte contre l'antisémitisme Anti-Diffamation League, ADL, publié mercredi. Au total, 20 personnes ont été assassinées lors des attentats de Sydney en Australie, Manchester au Royaume-Uni, Washington et Boulder aux États-Unis. L'organisation a recensé plus de 23 000 incidents antisémites dans les 7 pays aux États-Unis, Canada, France, Royaume-Uni, Allemagne, Argentine, Australie, recensant les plus importantes communautés juives hors d'Israël. Au Japon, le séisme, au moins 13 morts, les recherches se poursuivent. Les secouristes étaient mercredi à la recherche de personnes potentiellement piégées sous les décombres à la suite du violent séisme qui a frappé mardi le sud-ouest du Japon. Le dernier bilan fait état d'au moins 13 morts, dont 3 dans l'effondrement d'un centre commercial de Kashima et 5 dans une usine de papier de Yatsushiro. Plus de 9000 personnes ont par ailleurs trouvé refuge dans des centres d'évacuation, a annoncé le gouvernement. La secousse de magnitude 7,1 a causé des dégâts considérables, maisons effondrées, ponts endommagés, incendies et des dizaines de milliers d'habitants sont privés d'électricité et d'eau. Au Royaume-Uni, le prince Harry et d'autres plaignants pourraient devoir payer des millions au Daily Mail. Le prince Harry, Elton John et 5 autres personnalités pourraient devoir payer des millions de livres pour indemniser le propriétaire du Daily Mail et du Mail on Sunday, contre qui ils ont perdu un procès début juillet. La haute cour de Londres avait tranché à l'issue de 2 mois de procédure que ces plaignants n'étaient pas parvenus à prouver que les tabloïds avaient intercepter des messages vocaux ou écouter des conversations téléphoniques pour nourrir une 50aine d'articles parus entre 1993 et 2018. L'audience doit se poursuivre ce jeudi. La décision devrait être rendue par écrit à une date ultérieure. Voilà pour l'essentiel de vos informations à la une à l'instant sur Radioactivité. Restez bien branchés d'ici quelques minutes, vos informations régionales et locales. Ça arrive juste après Marina Kay.

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1: On poursuit vos informations sur Radioactivité avec les informations régionales en Meurthe-et-Moselle. Mécène du patrimoine entre savoir-faire et monde des affaires. Association reconnue pour son rôle dans la préservation des édifices anciens et d'œuvres emblématiques. La Fondation du patrimoine s'appuie notamment sur des clubs de mécènes. Celui de Meurthe-et-Moselle rassemble 18 chefs d'entreprise qui ont choisi de soutenir la cause financièrement, avec en retour notamment de précieux échanges entre acteurs économiques. En Meurthe-et-Moselle toujours, risque d'incendie, la préfecture déclenche le niveau sévère. Alors que les températures s'annoncent encore élevées, la préfecture de Meurthe-et-Moselle active le niveau sévère de prévention du risque de feux de forêt et de végétation. Les acteurs de la lutte contre les incendies seront réunis au lac de Pierre-Percé, un secteur particulièrement exposé au risque. À Hatton, une voiture en feu provoque un ralentissement de 6 km sur la 31. Ce mercredi après-midi, un véhicule en feu sur l'autoroute a provoqué 6 km de bouchons sur la 31 dans le sens Nancy-Metz, à hauteur d'Hatton. Rapidement sur place, les pompiers ont pu maîtriser l'incendie qui a brûlé 8 mètres carrés de bitume sur l'autoroute et une soixantaine de mètres carrés de broussailles attenantes à la bande d'arrêt d'urgence. Dans Grand Est, agriculture, le woofing prend racine en Lorraine. Faire du volontariat dans des fermes moyennant couverts et logis, très populaire à l'étranger, le woofing s'implante durablement en Lorraine, où une trentaine de fermes accueillent des voyageurs avides d'expériences authentiques. À Pont-à-Mousson, trafic de stupes, 30 mois ferme avec maintien en détention. Surveillé depuis 5 mois par la police mussipontaine, Oussama Adili et Frédéric Huguet avaient été interpellés à la mi-juin. Les réquisitions du parquet qui avait réclamé 3 et 4 ans ferme ont été revues à la baisse. En Meuse, il lance un jeu pour gagner une place VIP au concert de Céline Dion. Il est le vainqueur absolu de la roue de la fortune en remportant 95 200 euros. Le meusien Bruno Sahraoui a explosé le record de l'émission de M6. Un gain total qui lui a permis de se faire plaisir, mais qui l'a surtout motivé à lancer son propre jeu. On enchaîne avec vos informations locales sur Radioactivité à Pont-à-Mousson. L'association des commerçants n'a plus de présidente ni de bureau. L'association des commerçants du bassin mussipontin est une coquille vide depuis le 30 juin dernier. La quasi-totalité du bureau a démissionné. Une fois encore, elle est menacée de disparaître si personne ne se mobilise. Quant à la foire au bœuf prévue fin septembre, la municipalité pourrait se charger de l'organiser. À Pont-à-Mousson toujours, des artistes ukrainiens en spectacle au profit des victimes de la guerre. Ce vendredi, sur la scène de l'espace Saint-Laurent, une cinquantaine de jeunes artistes ukrainiens proposeront un spectacle de folklore traditionnel. 2 heures durant, ils enchaîneront les danses et les numéros époustouflants. À Blénaud, la ville teste une technologie inédite en France pour tracer les terrains de football. La commune sera la première en France à expérimenter un nouveau système de traçage des terrains de football. Cette technologie doit permettre de diviser par deux la consommation de peinture et de réduire de 90% les déchets d'emballage tout en améliorant la qualité et la tenue des lignes. Du côté de Armaucourt, la fête de la bière est de retour avec DJ et feux d'artifice. Créée en 2005 par le foyer rural, la fête de la bière est devenue au fil des années un rendez-vous incontournable de la vallée de la Seille. Très attendue, cette soirée aux accents de guinguette rassemble chaque année de nombreux amateurs et compte désormais parmi les grands rendez-vous estivaux du territoire. À Eulmont, un été d'aventure nature à la Compagnie des Ânes. À Eulmont, la Compagnie des Ânes ne désemplit pas durant les vacances estivales. Entre balades, séjours en pleine nature, ateliers et découvertes de la biodiversité, petits et grands vivent une immersion au plus près du vivant. L'été est également marqué par la création d'un nouveau parcours d'orientation accessible à tous. On part cette fois-ci du côté de Toul. Il retrouve des archives sur la première foire de l'après-guerre. Âgé de 8 ans, Daniel Vineau se souvenait avoir assisté à la première foire de l'après-guerre à Toul. Il lui manquait des documents pour le confirmer. À l'issue de nombreux mois de recherche, il a trouvé une photo à l'inauguration il y a 80 ans. On repart du côté de Nancy. Les magasins gardent l'air climatisé à l'intérieur ou presque. Depuis 2022, la loi interdit au commerce de laisser leurs portes ouvertes lorsqu'ils climatisent leurs locaux. À l'heure d'une quatrième vague de chaleur, l'aperçu que nous avons eu du centre-ville de Nancy donne à voir une mesure généralement appliquée, mais pas systématique. À Nancy toujours, 8 Nancéens morts pour une certaine idée de l'Amérique. Il y a 250 ans était déclarée l'indépendance des États-Unis. Il y a 245 ans, pour que vive cette indépendance, sont morts 8 Nancéens dans la décisive bataille de Yorktown. 8 soldats qui seraient condamnés à l'anonymat si leur nom n'était inscrit sur la pierre de la porte des îles. L'idée sortie pour aujourd'hui, c'est à Nancy. Les expositions à voir tout cet été. Elles sont destinées aux petits comme aux grands et fleurissent sur tout le territoire nancéen. Tour d'horizon des expositions à ne pas rater cet été. Au Muséum Aquarium jusqu'au 3 janvier 2027, Moche 2 pour le jeune public. 10 ans après la première exposition, les moches sont de retour. Au Féru des Sciences jusqu'au 30 août, vous retrouverez Chemical Kitchen pour ados et adultes. Après l'exposition jeux vidéo qui aborde des notions physiques de codage informatique et de sociologie, le Féru des Sciences se tourne vers la chimie et la physique à travers nos plats de tous les jours. Vous retrouverez également à la Villa Majorelle jusqu'au 3 janvier, là où les arbres prennent forme, cette exposition qui succède après la résidence à la Villa Majorelle en mars 2025. Le désigné Hugo Dubray y présente un nouvel ensemble de création de design imaginé au contact de la maison de Louis Majorel. Voilà, c'est la fin de votre matinale sur Radioactivité. J'espère que vous avez passé un bon moment avec nous sur le 96.5. Cet après-midi, vous retrouverez bien sûr Bulle de 14h à 18h. Et sinon, on se retrouve demain matin à 8h. Bon après-midi et bonne soirée à toutes et à tous. À demain.

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0: Même pas une goutte. Je ne sais pas. Il paraît que à Paris, en banlieue parisienne, il y a une pluie fine qui s'est abattue pendant quelques heures le matin. Je ne sais pas si ça a duré ou si ça dure encore, mais on regardera tout à l'heure la météo. Bon anniversaire à tous ceux qui le fêtent en ce 30 juillet et bonne fête à toutes les Juliettes. Ah, il y en a beaucoup des Juliettes, hein, des superbes filles, les Juliettes. Je sais qu'il y en a qui nous écoutent et il y en a qui ont fait partie aussi de Radioactivité qui s'appelait Juliette, des stagiaires qui se sont appelés Juliette. Oh là là, il y en a beaucoup des Juliettes, c'est un joli prénom, tout mignon. La fête et les prénoms bretons, les Genèves. Voilà donc un prénom breton. Et on passe à notre citation avec Terence. Autant d'hommes, autant d'opinions. Ah, ça, on ne peut pas dire le contraire. Le dicton du jour, puisqu'on est là à Saint-Juliette, bon fermier à la Saint-Juliette doit vendre ses poulettes. Non, non, non, on ne vend pas ses poulettes, on les garde et elles picorent dans la nature pour faire des bons œufs bien frais, bien jaunes et bien protéinés. Et on passe au proverbe. Le mariage et le melon, par hasard, sont bons. C'est Mimi. Voilà, donc c'est vrai que le melon, c'est très très bon. Et c'est pas par hasard. Bon, nous allons bien sûr vous rappeler que nous avons nos petites rubriques. Moi, j'aime bien la petite rubrique de Mamie. J'aime la petite rubrique de la recette douce. Il y aura les petites annonces. Il y aura l'agenda aujourd'hui avec nous, cet après-midi, l'agenda des sorties. Plein de belles choses à faire au programme. Et puis, nous avons tous nos spots publicitaires, bien évidemment, qui sont là pour vous informer. Et ça, c'est une bonne chose. En espérant que ça vous plaît et que vous faites attention, bien évidemment, à tous ces bons conseils. Allez, c'est parti, on en écoute un des bons conseils, même si c'est pas vraiment la canicule. Hier, il faisait très chaud. Hein. Et il faut quand même faire attention à toutes les personnes qui sont autour de nous, vulnérables.
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Exodus, voilà, on m'a demandé ce que c'était comme titre. C'est Exodus et c'est Bob Marley. Je sais que vous aimez bien Bob Marley, donc bonne écoute à vous tous.

0: Exodus, Bob Marley sur Radioactivité.
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0: On fait attention. J'ai entendu dire qu'il allait pleuvoir fortement ici sur la Moselle et la Meurthe-et-Moselle et qu'il y avait quelques feux déjà autour de chez nous. Donc il faut vraiment être vigilant, faire attention. On ne le répétera jamais assez, hein, jamais de mégots dans la nature, toujours dans la voiture. Et quand on rentre à la maison, on les jette dans une boîte et à la poubelle. Voilà, attention de ne pas jeter les mégots à l'extérieur, hein, ça pollue déjà la nature et puis c'est pas propre, voilà, c'est pas respectueux des uns et des autres. Alors, si vous êtes parti à l'aventure, si vous êtes parti en vacances, et s'il y a quelque chose qui se passe en France, voilà, on en parle souvent en ce moment sur les réseaux sociaux et à la télé. Quoi mettre dans un sac de survie? Vous allez me dire, mais qu'est-ce qui peut bien nous arriver? Il vaut mieux le faire au cas où, comme on dit. Les actualités font peur. Incendie, guerre, tempête, inondation. En cas de crise, les autorités peuvent nous demander de quitter immédiatement notre domicile ou de rester enfermé. Vous l'avez déjà vu à la télé récemment, avec les guerres, avec les inondations, les autorités ont demandé aux personnes sinistrées de s'en aller. Donc elles s'en vont comme ça, elles ne sont pas prévenues, les pauvres, parce que ça arrive au moment où on s'y attend vraiment le moins. Et dans ces cas-là, il y a urgence, on ne va pas rester à attendre que l'eau s'en aille ou que le feu s'arrête à la porte de notre jardin. Non, c'est pas possible. Donc, souvent, on est pris au dépourvu. Alors, il vaut mieux prévenir que guérir. Moi, je dis que ça serait bien d'avoir un petit sac de survie et de le mettre toujours dans un placard ou dans une armoire, au cas où. Alors, voici ce qu'il faut mettre dans un sac d'urgence pour survivre, par exemple, 3 jours en autonomie. Alors, on place le sac dans un endroit déjà facile d'accès et on vérifie son contenu une fois par an. Donc, vous voyez, c'est pour dire. Donc, pour la date de péremption, bien sûr, par exemple, pour les piles qu'il faut changer, etc. Mais en général, les piles, on ne les met pas dans les appareils. On les met à côté, sur le côté. Et après, seulement, une fois qu'on veut les utiliser, on veut utiliser l'appareil, on les met à l'intérieur. C'est comme les pèse-personnes ou quand on veut faire des petits plats et qu'on veut peser les pèse-cuisines, des aliments, on laisse pas la pile dans l'appareil parce qu'elle va s'user, elle va bouger, elle va devenir verte. C'est vraiment pas conseillé. On la met à côté et au moment de s'en servir, on la remet. Voilà. Donc, si vous avez un kit d'urgence, c'est parfait. Si vous n'en avez pas, je vais vous dire ce que vous pourriez mettre absolument dans votre kit d'urgence. Donc, voici pour 3 jours d'autonomie. Alors, photocopie et documents essentiels dans une pochette étanche, par exemple notre carte d'identité, notre passeport, notre carte vitale, vous voyez, des petites choses comme ça. Voilà, pourquoi pas le permis de conduire. Le double des clés de chez soi. De l'argent liquide, c'est toujours utile et les distributeurs peuvent ne pas fonctionner. Ça, on a déjà vu certains cas. Donc, je ne vous ai pas demandé de mettre 6 000 euros, bien évidemment. Mais on peut toujours mettre 50 euros ou 100 euros. Lunettes de vue, une paire de secours si besoin. Pourquoi pas des lunettes, des loupes aussi, parce qu'on peut perdre ses lunettes, les casser dans l'euphorie, dans la précipitation. Ça, c'est déjà vu également. Donc, c'est pour ça qu'il faut toujours en avoir une paire en plus. Un chargeur de téléphone. Avant, ça ne se faisait pas, mais maintenant, vous voyez, un chargeur de téléphone, on y pense. Une petite lampe de poche ou un briquet. Voilà, donc une bougie qui s'allume avec une pile, pourquoi pas. Aussi, ça dure. Donc, une lampe de poche, les petites, là, qui font 10-15 cm à peine, les toutes fines. C'est très pratique. Même une lampe frontale, c'est pratique aussi. Des piles de rechange. Et un radio à pile, pourquoi pas, une petite radio pour ne pas rester isolé. Une toute petite radio, il y en a qui ont des petites radios qui mettent comme ça sur le côté de l'oreille, dans leur lit, le matin ils se réveillent, ils écoutent Radioactivité, ils écoutent les belles voix des animateurs de Radioactivité. Ça fait plaisir. Comme ça on ne se sent pas seul, et puis on est au courant de ce qui se passe, hein, aux informations. Et puis on peut mettre aussi un couteau multifonction, vous savez, le couteau de MacGyver. Voilà. Un couteau qui ouvre les boîtes aussi, qui fait lime, qui fait couteau. Il a un petit multifonction, c'est sympa. Et puis, vous pouvez prendre quelques vêtements. Alors, tout dépend à quelle période on fait sa trousse de secours, mais souvent, un bonnet, c'est utile. Un bonnet, un cache-cou, c'est utile. Une petite couverture de survie, c'est utile aussi, ça ne prend pas de place. Et c'est très utile même. De la nourriture non périssable, comme des petits pots de bébé. Voyez, maintenant, on fait tout sous vide. Alors, vous pouvez prendre deux, trois petites choses que vous aimez sous vide, hein, des protéines. On trouve même de la prot, hein, de la protéine sous vide. Donc, c'est super bien ça. Vous voyez les grands globetrotteurs, là, les personnes qui vont gravir des montagnes et qui font de la marche, des marathons. Ils ont tous des petits tubes de protéines comme ça. Hop, on l'ouvre. C'est facile. On déplie ça, on l'avale et c'est vraiment pratique. Hein, c'est comme un repas. Voilà, donc on peut en prendre quelques-uns. Et puis, si vous avez un animal de compagnie, ben, on n'oublie pas aussi ce qu'il faut pour l'animal de compagnie. Voilà, au moins une toute petite quantité, parce que je pense qu'à l'extérieur, on pourra se trouver sûrement des petits points de vente pour acheter ce qu'il faut. Voilà, donc ça aussi, hein, le plus léger possible, bien sûr. Et puis de l'eau potable. En général, c'est 6 litres par personne qu'ils sont recommandés. Oui, 6 litres par personne. Bon, ça, c'est sûr que vous n'allez pas mettre ça dans votre sac de survie, bien sûr. Mais il faut toujours garder quelques bouteilles de côté ou un pack de côté. En cas de problème, vous savez que vous prenez le pack avec vous, pof, dans votre voiture et vous vous en allez. Donc, il n'y a pas de souci, quoi. Je veux dire, le pack, il est bien entouré et il est là, il ne tient pas de place, quoi, dans la maison, hein. En général. Voilà. Et puis, il y a les médicaments aussi qui sont indispensables. Ce sont vos médicaments, donc vos indispensables. Voilà. En cas de diabète, par exemple, on n'oublie pas de prendre ce qu'il faut. En cas d'allergie, si vous avez aussi de la tension, on prend une boîte de côté. Ça sera largement suffisant, bien évidemment. Alors, on place le sac dans un endroit facile d'accès. On vérifie le contenu, comme je vous l'ai dit, régulièrement, surtout pour les dates de péremption et les piles. Et voilà, donc est-ce que vous voyez quelque chose d'autre à mettre si, en cas d'urgence, vous deviez quitter votre appartement, votre maison? Alors, si vous avez quelque chose de particulier à ajouter, eh bien, vous pouvez toujours m'en parler et moi, je rajouterai ça. Bien sûr, dans le sac de survie, et j'en informerai les auditeurs. Parfait, parfait. Donc, on est toujours bien sur Radioactivité, et on va écouter une super belle chanson.

0: 15h01 sur Radio Activité. C'était Lorraine de Vienne. Je cherche un toit. Allez, on continue bientôt avec la rubrique Vie pratique et Mamie. Mamie qui s'invitera dans quelques instants. En attendant, on fait un petit retour en arrière en 2006 avec Confession Nocturne. Rappelez-vous, c'était Diams qu'on ne voit plus du tout maintenant sur les écrans et qu'on n'entend plus du tout. Elle ne chante plus et elle chantait avec Vita à l'époque. Elles étaient amies.
1: Ouais, c'est qui là?
2: Mel, c'est Vie, ouvre-moi.
1: Ça va, Vie? T'as l'air bizarre, qu'est-ce qu'il y a?
2: Non, ça va pas, non.
1: Bah, dis-moi.

0: D'ailleurs, allez-y, mon message, merci.
1: Veuillez composer votre code secret et terminer par dièse. Vous avez 2 nouveaux messages. Nouveau message reçu hier à 22h51. Nouveau message reçu hier à 23h28.
2: Ouais, bébé, c'est moi. Ça fait 1 heure et tu me manques déjà. Excuse-moi demain. Tu me manques.
3: C'est bon, t'es calmé là ?

0: Alors, vous avez bien aimé? Oui, c'était Diams.
1: Entre nous, je fais toujours genre, j'assume tout.
0: C'est sûr qu'elle est moins agréable à entendre.
1: Mais dans le fond, j'ai quand même
0: une histoire quand même qui ne fait pas plaisir. Mais elle existe, il faut le savoir. Allez, on écoute Manu Dibango.
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petit animal qu'on voit constamment sur Internet. Alors, 5 faits sur justement ce petit animal, le plus triste, soi-disant, d'Internet. Son look d'animal constamment fatigué, déprimé, a enflammé tout Internet. Alors, je me suis penchée dessus. Et je voulais savoir ce qu'il y avait de spécial sur ce petit animal. C'est vrai qu'il ressemble à un lapin. Voilà, mais ce n'est pas un lapin, bien évidemment. C'est, je vous présente, le Vizcacha. Vizcacha, c'est un petit rongeur de la cordillère des Andes. Son visage trompe notre cerveau. On interprète sa morphologie naturelle comme la tristesse à travers notre lentille humaine. Il est adapté à un environnement extrême. Ses aptitudes, l'air... ses altitudes, pardon, à ses, donc il est adapté à un environnement extrême et à ses altitudes, l'air est pauvre en oxygène, c'est vrai. Les températures chutent fortement la nuit et les UV sont très intenses. Il y a une vie sociale bien remplie, voilà, donc il vit en famille. Les Vizcachas vivent en colonie. Ils partagent des terriers et des zones de repos au soleil. Leurs cris et sifflements avertissent le groupe en cas de prédateurs. C'est un vrai ninja. Pourquoi ? Parce que dans les paysages rocheux des Andes, il reste immobile des heures et ça lui permet donc de passer inaperçu face aux prédateurs. Il est comme votre chat, en fait, hein, mais en version montagnard, si vous voyez ce que je veux dire. Alors, il passe une grande partie de la journée à économiser son énergie dans les rochers, loin de l'agitation. Mais quand vient l'aube ou le crépuscule, là, il s'active. Est-ce que vous connaissiez ce petit animal ? Voilà, donc, il est tout mignon. Il a des oreilles assez grandes, un peu comme un lapin. Et bon, c'est vrai qu'il a un petit air triste parce que ses yeux sont mis un petit peu sur le côté, ils sont fermés. Mais en tout cas, il est trop, trop mignon, ce petit Vizcacha. Voilà, ce n'est pas un Vizcaché, ça c'est sûr, un petit Vizcacha. Alors, si vous voulez de plus amples informations, bien sûr, vous pouvez vous renseigner sur...

sur internet, hein, Biscacha, petit animal, et puis vous allez trouver sa bonne petite bouille, ça vous donnera une idée de ce petit rongeur d'Amérique du Sud qui appartient à la famille des chinchildés, qui ressemble à la fois à un lapin et un chinchilla, on va dire, hein. Donc il a ses petites oreilles qui sont assez longues, pointues, il a un pelage très doux. Il a une grande queue, touffue. Sa taille, eh bien, elle varie selon l'espèce. Voilà, donc il y en a des petits, on a des un peu plus grands, des robustes, un petit peu plus menus. Et il mesure jusqu'à 66 cm. Voilà, sans sa petite queue. Donc il est très très mignon, on a envie de le prendre et de lui faire des câlins. Il est connu pour son visage attendrissant, ben, comme je vous l'ai dit, qui lui donne souvent l'impression d'une fatigue ou d'une petite mine boudeuse. Voilà, donc il ne mange essentiellement que des herbes, des mousses, des lichens, des racines. C'est un herbivore, un peu comme Bulle. Voilà, un animal en tout cas très sociable. Qui vit surtout la nuit et qui adore s'exposer au soleil sur les rochers et en groupe. Il vit bien sûr dans les montagnes et dans les plaines. Voilà donc pour ce petit rongeur. On connaît un petit peu mieux ses caractéristiques. On va passer à notre rubrique vie pratique avec Mamie qui nous attend. Elle est déjà Mamie installée. Elle est incroyable, Mamie. Franchement, elle est géniale parce qu'elle est quand même venue. Hein. C'est les vacances. Elle aurait pu se reposer, elle aurait pu me dire non, non, non. Pendant les vacances, je ne fais pas de rubrique. Eh bien, si, Mamie, elle a décidé de faire une rubrique, même pendant les vacances. Vie pratique avec Mamie sur Radioactivité. Il est 15h15.

Allez, avec mamie, nous allons parler d'une chronique vie pratique, une chronique chaleureuse, au ton d'une mamie experte. Idéale pour toutes les personnes qui n'ont pas de jardin. Eh oui, vous n'avez pas de jardin ? Eh bien, ce n'est pas grave. Avec mamie, un simple balcon peut devenir un petit coin de paradis. Un balcon plein de vie. Commencez par installer des jardinières ou quelques grands pots. Plantez des géraniums, des pétunias, des lavandes ou des bégonias pour apporter de la couleur tout l'été. Pensez aussi aux plantes aromatiques, basilic, thym, menthe, romarin ou ciboulette. Elles embaument l'air et sont toujours utiles en cuisine. Et en plus, ça chasse les moustiques. Si vous aimez récolter ce que vous cultivez, essayez les tomates cerises, les fraises ou même un pied de courgette dans un grand bac avec un peu d'eau, de soleil et beaucoup d'amour. Les plantes vous rendront au quintuple, ce petit chemin sur votre balcon. Et n'oubliez pas, un balcon fleuri attire les abeilles et les papillons. Indispensable à la nature. Alors même sans jardin, chacun peut créer un petit havre de verdure, source de bien-être et de fraîcheur. Alors comme le disaient souvent nos grands-mères, une fleur qu'on soigne chaque jour fait aussi fleurir le cœur. C'est vrai. Donc quelques astuces pour le jardinage. Oui. Alors, c'est pas du tout compliqué. Hein. Mamie avait des petites astuces, c'est vrai. Même sans jardin, comme je vous l'ai dit, on peut cultiver notre bonheur. Et si vous rêvez de verdure, mais que vous n'avez pas suffisamment d'endroits autour de votre maison ou de votre appartement pour cultiver, on va choisir des fleurs faciles à vivre, comme je viens de vous l'indiquer. Voilà. Donc, on arrose tôt le matin avec ses chaleurs ou le soir, jamais en plein soleil, pour éviter que l'eau ne s'évapore trop vite et aussi que l'eau brûle les racines ou les tiges des plantes. Parce que souvent, on a tendance à arroser sur les fleurs et ce n'est pas du tout comme ça qu'il faut faire. Il faut arroser par le bas. Donc, ou sur la terre, vaporiser un peu d'eau, ou alors dans la soucoupe en bas, on pose de l'eau et les racines vont absorber donc l'eau dont elles ont besoin. Alors, on dépose des coquilles d'œufs écrasées au pied des plantes. Elles apportent du calcium et peuvent décourager certains petits nuisibles. Le marc de café aussi, en petite quantité, nourrit certaines plantes et enrichit la terre. Mais en petite quantité, on ne va pas vider un litre de marc de café dans la journée au pied de sa plante. On garde l'eau de rinçage des légumes lorsqu'elle n'est pas sale et surtout lorsqu'elle n'est pas salée. Pour arroser vos plantes, moi c'est ce que je fais, je garde l'eau des légumes, je ne sale jamais et je la mets dans mes bacs et franchement mes plantes me disent merci. C'est un geste en plus de ça écologique. Pailler la terre avec des feuilles sèches, de l'herbe coupée bien sèche ou des copeaux de bois. La terre restera fraîche plus longtemps. Retirer régulièrement les fleurs fanées. Cela encourage les plantes à produire de nouvelles fleurs. Et même un petit balcon peut devenir un refuge pour les oiseaux, les abeilles, les papillons. Quelques fleurs, un peu de patience et d'amour, et beaucoup d'amour, c'est souvent tout ce qu'il faut pour faire entrer la nature chez soi. Voilà, donc c'était un petit moment de bonheur, jardinage avec mamie. Elle est douée, elle est experte. Prenez-en de la graine et faites-vous plaisir, parce que bon, un balcon vide, ça donne pas beaucoup de travail, mais un balcon fleuri, c'est le bonheur qui rentre un peu chez soi.

Allez, dans quelques instants, on poursuivra avec les petites annonces. J'achète, je vends, je troque et je donne. On vient d'écouter, donc, j'ai vu. Superbe chanson. Là, on va écouter Céline Dion. Juste après les petites annonces, j'achète, je vends, je troque et je donne. Donc Céline Dion, elle a fait un tas de chansons magnifiques. On ne sait même pas laquelle choisir, tellement toutes sont belles. Mais moi, j'ai choisi celle de 2012, Parler à mon père. Oui, ça me tient à cœur.

0: Il est l'heure de retrouver vos petites annonces sur Radioactivité. Une auditrice qui vend un Velux, marque Velux électrique pour toiture, rideaux occultants motorisés quasi neuf. Le prix est à débattre. Cette auditrice vend également une encyclopédie, des encyclopédies médicales du XXe siècle, comportant 12 tomes, valeur réelle 5000 francs, achetée à l'époque. Elle vous les propose à 500 euros, prix à débattre. Si vous êtes intéressé, n'hésitez pas à contacter donc cette auditrice par téléphone aux heures des repas au 07 82 27 15 27. 07 82 27 15 27. Une auditrice qui vend un ventilateur de plafond neuf pour professionnels ou maisons avec de hauts plafonds, avec 5 grandes hélices couleur marron pour une grande pièce ou un restaurant ou encore une salle de réception. Intensité variable à l'aide de tirettes, bel élément de décoration avec de belles finitions. Valeur d'origine 350 euros. Le prix est à débattre. Elle vend également une armoire à poupées vitrées éclairées avec poupées, bien sûr, les poupées qui vont avec. Il y en a entre 40 et 50 en porcelaine. Elle vous le propose à 130 euros. Elle vend également un bureau couleur chêne neuf d'une valeur de 60 euros sur Pont-à-Mousson. Tous ces produits sont visibles sur Pont-à-Mousson. Et si vous êtes intéressé, n'hésitez pas à contacter cette auditrice au 06 27 53 51 43. 06 27 53 51 43. Pour cause de déménagement, une auditrice ou un auditeur vend un matelas grand format de personnes, propre, toujours protégé avec sa housse, bonne fermeté, qualité plus. Elle vous le propose à 350 euros. Elle vend également une lampe de salon sur 3 pieds en fer noir style photographe, hauteur à environ 1m60, intérieur abat-jour aubre cuivre en bon état. Elle vous le propose à 60 euros. Elle vend également une table basse en verre rond de salon ou chambre ou pièce de détente, grand diamètre, support en fer, couleur zinc, style contemporain chic, en très bon état également. Elle vous le propose à 200 euros. Elle vend également un canapé élégant, gris foncé, en tissu épais, 3 places en bon état et propre, forme fonctionnelle. Elle vous le propose à 300 euros, le tout visible à Pont-à-Mousson. Si vous êtes intéressé par l'un de ces produits, n'hésitez pas à les contacter par téléphone au 06 17 95 18 72. 06 17 95 18 72. Si vous aussi vous voulez laisser une petite annonce sur Radioactivité, c'est très simple. Soit vous m'appelez par téléphone au 03 83 81 38 38, 03 83 81 38 38, ou bien par mail à l'adresse radio.activité@orange.fr. radio.activité@orange.fr, sans oublier le S au bout de activité.
1: Voilà donc les petites annonces. J'achète, je vends, je troque et je donne. On n'oublie pas de donner eh bien, les choses qui ne vous servent plus et qui sont bien sûr encore en bon état. Voilà, ou en très bon état, pourquoi pas. Autant s'en débarrasser plutôt que de tout jeter. Nous continuons avec Claudio Capéo. Restez bien avec nous sur Radioactivité parce que je vais vous parler du livre de l'été. 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Voilà, donc j'ai reçu donc un exemplaire, plusieurs exemplaires, je vous en ai déjà fait gagner quelques-uns. La machine pour parler avec l'au-delà de Philippe José Farmer, c'est un superbe roman, je vous en parle dans quelques instants, et puis éventuellement je vous fais gagner le roman pour que vous puissiez passer un bel été à lire et à vous détendre. Allez, on continue avec Claudio Capéo, Petite Madame. Il est 15h36, on est bien sur Radioactivité.

Belle chanson de Claudio Capeo sur Radio Activité. Allez, nous allons continuer avec notre petite rubrique On gagne des jeux, on gagne toujours sur Radio Activité. Voilà, c'est pour vous, chers auditeurs, un petit jeu qui va vous plaire. Que lire cet été? Eh bien, c'est vrai qu'aujourd'hui, je vous emmène dans un roman aussi fascinant que dérangeant. La machine pour parler avec l'au-delà de Philippe-Joseph Farmer, publié aux éditions Le Jardin des Livres. Oui, je l'ai avec moi ici, dans mes mains, hein, je le tiens dans mes mains. Il a l'air génial en tout cas. J'en ai lu un petit peu déjà, hein, je peux vous dire que c'est quand même assez captivant. Oui. Assez captivant. Alors pourquoi est-ce qu'il est captivant? Eh bien parce que ça parle déjà de l'au-delà, bien sûr. Tout le monde s'intéresse à l'au-delà. Tout le monde se dit waouh, qu'est-ce qui se passe derrière et est-ce qu'on peut parler à des personnes qui seraient derrière, justement? C'est ce qu'on se pose souvent comme question. Et parfois, ça fait peur. Imaginez, après 10 années de recherche, un scientifique met au point une machine capable de dialoguer avec les morts. Très vite, le monde entier se presse pour obtenir quelques précieuses minutes avec un être disparu. Mais cette invention soulève une foule de questions. Que deviennent les enquêtes criminelles si les victimes peuvent témoigner? Que faire des héritages contestés? Les lois sont-elles encore adaptées à une telle révolution? Derrière son intrigue mêlant suspense et fantastique, ce roman explore avec intelligence les bouleversements qu'une telle découverte provoquerait dans notre société. Alors, le jeu de la semaine, à votre avis, si une telle machine existait vraiment, à qui aimeriez-vous poser une seule question? À un membre de votre famille disparu? À une grande personnalité de l'histoire? À personne. Certaines portes doivent rester fermées. Voilà une question qui risque d'alimenter bien des discussions cet été. Alors je vous souhaite bien sûr une bonne lecture à toutes et à tous sur Radioactivité. Et de ce pas, je vous emmène, bien sûr, avec l'au-delà, avec cette machine pour parler, bien sûr, je vous emmène dans un roman aussi fascinant que dérangeant, la machine pour le parler avec l'au-delà. Et je vous demanderai simplement, puisque je vous emmène dans l'au-delà, de me dire qui chante cette chanson. Vous avez vu, Emmenez-moi, Emmenez-moi, c'est un titre qu'on a pu entendre des dizaines de fois chanté par un tas d'artistes, connus, moins connus, reconnus. Emmenez-moi, je l'ai à peu près 1, 2, 3, 4, 5, 6, 7, 8, 9, 10, 11, 12, 13, je l'ai environ une quinzaine de fois sur mon écran. Donc, il a été chanté par Aznavour, n'est-ce pas? Emmenez-moi au pays des merveilles. Mais il a été chanté aussi par un tas d'autres chanteurs, un tas d'autres artistes. Alors, je vous mets Emmenez-moi, Emmène-moi, Emmenez-moi. C'est la même chose. Et vous me dites simplement qui chante. Et si vous avez trouvé qui chantait ce titre « Emmène-moi », eh bien, je vous offre ce livre que vous allez lire cet été. Et vous me direz « Waouh, j'étais tellement contente de l'avoir gagné. Il m'a tellement parlé, ce livre. Il m'a tellement fait du bien. Ou il m'a tellement appris des choses. Ou il m'a tellement mis devant telle ou telle réalité. Et ça me ferait plaisir de vous l'offrir. » Allez, on écoute tout de suite une chanson, Emmène-moi, et j'attends de savoir qui chante cette chanson Emmène-moi, parce qu'il y a tellement d'artistes, comme je viens de vous le dire. Il y a aussi la petite reprise des enfants, vous savez, United Kid. Ça, je ne vais pas vous la mettre parce que vous allez reconnaître tout de suite. Il y avait Boulevard Désert aussi, Emmène-moi, c'était en 2015. Voilà, il chantait aussi cette chanson, mais celle-ci, c'est particulier. Allez, je vous attends sur Radioactivité 03 83 81 38 38 pour gagner votre roman de l'été.

Voilà, donc j'attends toujours vos réponses hein, sur le 96.5 03 83 80 38 38. Est-ce que vous avez trouvé qui chantait cette chanson « Emmène-moi » ? Voilà, donc une belle chanson. Bon, vous avez reconnu que c'était quand même une voix féminine. Je vous laisse deviner, ça commence par un B. Voilà, donc on continue avec justement Aznavour, « Emmène-moi ». Celle-ci, on ne peut pas la louper, elle est inratable. Et vous l'écoutez avec grand plaisir sur le 96.5.

voilà, boulevard désert sur Radioactivité, emmène-moi. J'attends toujours vos appels, bientôt l'agenda des sorties. Je vous fais les tours, le tour un peu de tous les artistes que l'on a qui nous chantent « Emmène-moi ». C'est sympa hein, aussi. Hein. Et j'ai envie de vous faire plaisir avec Michel Thor. Ça fait un petit moment que je ne l'ai pas mise sur Radioactivité, mais vous l'entendez dans les playlists. Hein, lorsque la radio tourne, lorsque il n'y a pas d'émission, eh bien Michel Thor, elle est souvent appréciée, aimée de la plupart des auditeurs et des auditeurs de Radioactivité. Donc on va écouter Emmène-moi, mais pas n'importe où, danser, n'est-ce pas ?

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Magnifique, n'est-ce pas, Michel Thor? Je sais que vous l'appréciez beaucoup. On écoute juste encore un petit peu sa voix. Et juste après, ça sera l'agenda des sorties sur Radioactivité.

0: Il est 16h sur Radioactivité. Eh bien, nous continuons avec l'agenda. On se retrouve juste après.
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3: Il est l'heure de retrouver votre agenda sur Radioactivité avec plein d'idées sorties et loisirs pour ces prochaines semaines sur le bassin de Pont-à-Mousson, avec Pont-à-Mousson qui vous propose le retour de la 92e du grand déballage du quartier Saint-Martin de 8h à 19h le dimanche 30 août prochain, avec plus de 170 exposants, commerçants, artisans, organisés au profit d'œuvres sociales et du CCAS de la ville de Pont-à-Mousson. Les estivales également proposées par la ville de Pont-à-Mousson se poursuivent avec en prochain événement le samedi 1er août à 21h place du Rock. Le groupe de rock celtique Transfer vous proposera 2 heures de show sur la place du Rock. Vous retrouverez également cette fois-ci le samedi d'après, 8 août, 21h toujours pour le début des festivités place du Rock, avec Benoît Prisbilla et sa musette accordéon. Vous retrouverez le samedi 15 août à 21h place du Rock Émilie Christie avec sa rétro guinguette. Voilà pour la suite des estivales à Pont-à-Mousson. Créalab Valup vous propose un programme d'ateliers collectifs et d'accompagnement individuel sur le Val de Lorraine. Vous avez jusqu'au 18 août pour déposer vos candidatures. Le Valup, c'est quoi ? Une promotion de jeunes entrepreneurs ou entrepreneuses qui s'engagent dans une dynamique d'accompagnement. Un programme entièrement gratuit grâce au soutien de la région Grand Est et du PETR du Val de Lorraine, pôle d'équilibre territorial et rural. Pour vous inscrire, c'est très simple. Vous devez déposer donc vos candidatures jusqu'au 18 août, avec la sélection des candidatures le 25 août et le début du programme le 7 septembre. Pour ce faire, c'est très simple. Il vous suffit de les appeler par téléphone au 03 83 49 48 00. 03 83 49 48 00. Terra Lorena se poursuit le succès retentissant de sa première édition ayant réuni 24 000 spectateurs. Le spectacle Son Lumière Immersif, créé par Damien Fontaine, annonce son grand retour, l'exil d'un roi, la naissance d'un duc, avec Stanislas. Vous pouvez encore réserver vos places. Des places étaient disponibles jusqu'au 26 juillet. Ça a été prolongé jusqu'au 1er août prochain. Donc n'hésitez pas à réserver vos places pour ce spectacle Son et Lumière. La 32e édition du festival La Mousson d'été revient cette année à l'abbaye des Prémontrés du 21 au 27 août, avec plein d'œuvres à venir y découvrir. On vous tiendra bien sûr informé des différentes œuvres. Et si vous voulez le programme complet de cette Mousson d'été, n'hésitez pas à vous rendre directement sur Internet. Et la petite nouveauté pour cette année, c'est des ateliers amateurs qui vous seront proposés les 11, 13, 18 et 20 août de 18h à 21h et de 10h à 18h le 15, 16 et 22 août. Une aventure théâtrale et sonore autour de la pièce Une fin de Sébastien David, encadrée par Lola Molina et Lélio Ploton. OFP Froire Pompée vous propose un stage de foot filles et garçons de U9 à U15 pour les filles du 24 au 28 août prochain de 10h à 16h. Repas tiré du sac, repas offert le vendredi midi, un cadeau offert en fin de stage, une boisson offerte matin et après-midi tous les jours. Le tarif est de 70€ pour la semaine pour les licenciés et 80€ pour les personnes extérieures. Pour plus de renseignements ou pour inscrire vos jeunes, n'hésitez pas à les contacter par téléphone au 06 22 97 56 40. 06 22 97 56 49. SNI, Solidarité Nationale et Internationale, vous propose sa brocante à la recyclerie le dimanche 2 août prochain de 14h à 18h, organisée par les bénévoles de SNI au profit de leur banque alimentaire et des actions solidaires. 24 rue Thibaud 2 à Pont-à-Mousson. 4e édition du festival Rando Ripaille vous est proposée le dimanche 16 août prochain de 7h à 23h, place de la Saline à Château-Salins. 15 randonnées de 2 à 20 km, des circuits adaptés, des spectacles également, concerts vous seront proposés, et des artisans et des produits du terroir également, avec un menu du Saulnois et restauration rapide sur place. Navette gratuite, l'entrée est gratuite et le départ est libre. Le festival africain solidaire a été déplacé, prévu officiellement le 28 juin. Il est reporté au 9 août prochain avec jeux, danse, artisans, expositions, conférences, la famille géant, défilé de mode, musique, conte, marché humanitaire, buvette traditionnelle et spécialité africaine de 11h à midi. L'entrée est à 3€, gratuit pour les moins de 12 ans. Donc n'hésitez pas à vous présenter directement sur place le 9 août prochain. Un concert en hommage à Johnny Hallyday vous est proposé le 22 août prochain dans le cadre du Crazy American. Les festivités sont prévues à partir de 20h pour ce concert hommage à Johnny Delstone. Le compte à rebours est lancé, le ciel de Chamblay retrouvera toute son effervescence avec Chamblay Air Passion, un tout nouveau rendez-vous dédié à l'aviation. Pendant 9 jours, pilotes passionnés et visiteurs partageront la même passion autour d'une grande diversité d'aéronefs, avions ULM, hélicoptères, montgolfières, autogires et avions de collection. Plus qu'un événement, Chamblay Air Passion a pour ambition de devenir un véritable lieu de rencontre pour tous les amoureux du ciel dans une ambiance conviviale, familiale et ouverte à tous. Que vous soyez un habitué des terrains d'aviation, un passionné de belles machines ou simplement à la recherche d'une sortie originale, venez vivre cette première édition avec eux. Donc c'est jusqu'au 2 août, ça a déjà commencé, vous pouvez dès à présent vous rendre à Chamblay pour cet événement. Le royaume engonflé est de retour à Pont-à-Mousson, comme chaque année à l'île d'Esch, et ce jusqu'au 16 août, avec des jeux d'eau, du maquillage, balades et animations autour du cheval, et buvettes et restaurations prévues sur place. On vous attend pour un été 100% fun. La ferme équestre de Féanhé vous rappelle que pendant cet été, elle vous propose des colonies équitation. 5 jours de colo du lundi au vendredi dans un cadre verdoyant au milieu des poneys et chevaux. Équitation 2 fois par jour, du débutant au confirmé de 7 à 16 ans. Il reste des places pour les 11-16 ans. Et avec soins aux chevaux et activités variées, passage des galops, hébergement insolite en roulotte. N'hésitez pas à les contacter pour inscrire vos jeunes au 07 87 46 27 22. 07 87 46 27 22. La ville de Blénod vous rappelle la présence le 31 juillet prochain du groupe PAM PADAM, service événementiel. Également le 14 août, Stéphanie Molland, ou encore le 28 août, Popcorn. Tous ces événements ont lieu bien sûr au centre Michel Bertel de Blénod, les Pont-à-Mousson. Le samedi 1er août prochain, à la Belle Époque, à Pont-à-Mousson, place Thiers retrouvée, Jérémy Perry, chanteur-musicien, à partir de 20h.

Eh bien, j'espère que vous êtes allés chercher de quoi noter. C'est parti, chers amis auditeurs, pour une petite recette tout en douceur, une petite recette fraîcheur. Voilà, donc en été, c'est vrai qu'on aime se faire plaisir et on aime manger des fruits de saison. Donc, je vais vous donner des recettes à boire, à faire avec des fruits de saison et à boire en milkshake ou en smoothie, très facile à réaliser. Alors, je compte sur vous pour les noter, bien sûr, les mettre sur une petite feuille et les partager entre amis, en famille, et puis me dire éventuellement si la recette, eh bien, elle vous a plu et si vous l'avez réalisée. Parce que moi, je vous donne des recettes tous les jours. C'est vrai, j'aime beaucoup vous donner des recettes, mais est-ce que vous arrivez à les faire? Voilà, est-ce que vous avez déjà tenté de les faire? Voilà, donc c'est vrai qu'en été, un bon plaisir de savourer ces délicieux fruits de saison. En plus qu'être gorgés de soleil, ils sont riches en vitamines et parfaits pour se rafraîchir. Aujourd'hui, je vous propose quelques idées de smoothies et de milkshakes faciles à réaliser à la maison avec les fruits que l'on trouve sur les étals en cette saison. Voilà, des recettes gourmandes, saines surtout, et prêtes en quelques minutes pour régaler petits et grands tout au long de l'été. Alors si vous n'avez pas de fruits frais, vous pouvez prendre également des fruits du congélateur en sachant que tous les fruits rouges gardent leur saveur, gardent leurs nutriments, ils ne perdent rien du tout à leurs vitamines. Donc c'est parti pour cette petite recette. Donc par exemple, ce matin je suis allée au marché, j'ai fait mes petites emplettes et j'ai voulu faire un smoothie pêche abricot. Alors pour deux grands verres, il vous faut deux pêches bien mûres, trois abricots, un yaourt nature, 10 centilitres de lait de soja, quelques glaçons si vous le souhaitez. Ou alors vous mettez le lait de soja au réfrigérateur toute la nuit, il sera bien frais. Vous allez laver les fruits délicatement, vous retirez les noyaux et vous les coupez en morceaux. Mixez-les avec le yaourt, avec le lait végétal et les glaçons, si vous le souhaitez, jusqu'à obtenir une texture bien lisse. Et vous servez frais. Une boisson gourmande, riche en vitamines, idéale pour faire le plein de fraîcheur pendant les chaudes journées d'été. Voilà, donc je vous ai déjà donné aussi des recettes à base de pastèque. Je sais que vous êtes nombreuses et nombreux à apprécier la pastèque. Donc pour deux personnes, il vous faut 300 g de pastèque bien fraîche, 100 pépins, si possible, 100 g de framboise, le jus d'un demi-citron et quelques feuilles de menthe et quelques glaçons. Vous allez mixer les ingrédients pendant une bonne minute jusqu'à obtenir une boisson bien lisse et onctueuse. Et vous servez immédiatement décorée de quelques feuilles de menthe et vous mettez vos glaçons, si vous le souhaitez, à l'intérieur. C'est un smoothie très désaltérant, naturellement sucré, riche en vitamines, un vrai concentré de fraîcheur pour profiter pleinement des beaux jours. Alors, les vitamines, vous allez me dire, lesquelles vitamines? Eh bien, figurez-vous que la pastèque, elle est très riche en eau, ce qui aide déjà bien à s'hydrater pendant les fortes chaleurs. Les framboises apportent des fibres et sont une excellente source de vitamine C, tandis que le citron renforce également cet apport. Quant à la menthe, elle apporte une agréable sensation de fraîcheur. Un smoothie à la fois gourmand, rafraîchissant et plein de vitamines. Voilà, donc à vous de jouer maintenant, à vous d'aller faire vos petites emplettes et vous m'en direz eh bien, des nouvelles. On continue avec de belles chansons, bien évidemment. Et nous allons écouter Axel Red avec un titre « Amour profond ». Je vous attends toujours sous Radioactivité au 03 83 81 38 38 pour gagner votre roman de l'été, « La machine pour parler avec l'au-delà ». Il suffit de répondre à la question dont je vous ai posée tout à l'heure, à savoir quelle était l'autrice de la chanson que je vous ai mise. Si vous n'étiez pas à l'antenne ou si vous avez oublié, eh bien, je vous remets une chanson juste après cette chanson d'Axel Red. Je vous remettrai une autre chanson et vous pourrez m'appeler, bien évidemment.

0: Allez, c'est promis, je vous mets une chanson et j'attends que vous me donniez les deux artistes qui chantent. Ils chantent en duo, deux belles personnes, deux beaux artistes et un superbe titre. Je vous rappelle que c'est pour gagner la machine pour parler avec l'au-delà, édition Le Jardin des Livres de Philippe José Farmer, un beau roman d'été.
1: Du monde, voilà ce que nous sommes.

0: 16h37 sur Radioactivité.
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0: Il est 16h50 sur Radio Activité. Vous le savez, dans quelques instants, on passera à notre rubrique J'écoute ma ville. En attendant, eh bien, on écoute des petites rubriques, on se fait plaisir, on écoute des chansons, je vous donne des petites informations et le temps passe comme ça.
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Michel Delpech. On l'aime bien, Michel Delpech, sur Radioactivité. On va passer juste avec les années 2024-2025. Hein, on va faire un grand, grand bond en avant. Voilà, on ne va pas s'attarder, quoique les chansons sont magnifiques avec les autres. Et on va écouter Oshi avec « Fuis ta danser avec moi ».

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0: Oshi sur Radioactivité, puis t'as dansé avec moi, nanani nananana. Et on continue à l'écouter, hein, y a pas de raison. Hein. Allez, dans 2 minutes, j'écoute ma ville sur Radioactivité.
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0: Allez, c'est parti pour un petit J'écoute ma ville de 13 minutes. On retrouvera bien sûr d'autres J'écoute ma ville tout au long de l'été, mais un peu restreint, hein, parce que réduit même, parce que tout le monde est parti en vacances. Et J'écoute ma ville, eh bien, ils sont aussi un peu en vacances. Alors ne vous inquiétez pas, on essaye de faire comme on peut. Et si vous avez envie de venir, que vous êtes par exemple un jeune chanteur, un jeune artiste, que vous avez écrit un livre, que vous avez fait le tour du monde ou que vous avez fait quelque chose de particulier en vélo, un marathon, que vous avez fait quelque chose d'humanitaire, eh bien, n'hésitez pas à nous contacter sur Radioactivité et on viendra vous interviewer ou vous serez bien le bienvenu dans nos locaux pour faire une interview et nous raconter votre aventure. J'écoute ma ville, c'est tout de suite. Il est 17h.
1: 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Il est l'heure de votre rubrique J'écoute ma ville sur Radioactivité. Aujourd'hui, un sujet à l'ordre du jour. Nous retrouvons tout de suite Rachel, dit la Louve Blanche, avec des extraits sonores pour les soins chamaniques. On l'écoute tout de suite ensemble sur Radioactivité.
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1: Franck et Louise pour Radioactivité. Bonjour Louise.
3: Bonjour.
1: Et on a le plaisir de retrouver aujourd'hui Rachel. Bonjour Rachel.
3: Bonjour à vous.
1: Dit la Louve Blanche, c'est bien ça?
3: Oui, tout à fait.
1: Alors pourquoi la Louve Blanche?
3: Vous allez le découvrir, je pratique les soins chamaniques. Et Louve Blanche, c'est mon nom de cœur, puisque mon totem, mon animal protecteur, est le loup. Et il s'avère qu'elle est blanche. Peut-être parce que j'aime les gens et que c'est plutôt le blanc. On l'identifie à la gentillesse, à la bonté et à l'amour. Voilà.
4: Est-ce que vous pouvez nous en dire un peu plus, du coup, sur ce que vous faites ?
3: Je travaille avec les tambours. Alors je dis je travaille, mais c'est un art de vivre, un art de pratiquer. Et ce que je fais, eh bien, je tente en bienveillance et encore une fois, alors c'est un mot qui ressort beaucoup chez moi, mais avec beaucoup d'amour, tenter d'aider les personnes sur un chemin d'ouverture et de bien-être, de mieux-être.
1: Alors, vous avez annoncé le mot soins chamaniques. C'est quoi exactement? On peut en savoir un peu plus sur la définition?
3: Alors, la définition m'appartient. Elle peut être différente selon les personnes. En tout cas, ce que moi, je mets derrière les soins chamaniques. Alors, d'une part, je ne suis pas médecin, ça je tiens à le dire. En revanche, le soin chamanique relève de traiter à la fois l'esprit, le corps et l'âme. Alors, ce sont des mots qui peuvent être lointains pour certains, mais associés à la fois l'esprit et le corps, souvent l'esprit va mal et du coup le corps révèle cet esprit qui est en discordance avec ce que la personne souhaiterait être ou est au fond de son cœur et ce qu'elle vit dans le monde matériel, dans le monde de tous les jours. Alors pour revenir à votre question, qu'est-ce que c'est que les soins chamaniques? C'est mettre les personnes dans un état de conscience modifié. Donc les personnes sont allongées, en toute bienveillance, dans une atmosphère plutôt... la lumière est tamisée, il y a des odeurs, je travaille avec les odeurs, donc on peut utiliser la sauge, certains connaissent déjà le palo santo, le bois qui fait des odeurs également très agréables, et puis de l'encens, voilà aussi. Et les personnes donc sont dans une atmosphère reposante déjà, et tout en douceur, au son des tambours, donc qui sont le prolongement de mon être, je permets aux personnes petit à petit de laisser leur esprit se reposer. Et pour faire émerger les vibrations, déjà par les sons et à l'intérieur d'eux-mêmes, ces vibrations les mettent dans un état de conscience modifié et se laissent aller, je dirais.
4: Du coup, ça permet d'apaiser les personnes, c'est ça?
3: Alors oui, l'objectif, c'est de permettre aux personnes de se lâcher. Voilà, c'est ça. En fait, le son du tambour va leur permettre de laisser les pensées parasites de côté. Et petit à petit, le tambour, un peu comme par magie, va prendre la place en eux et laisser les ressentis de côté. Et du coup, le corps s'abandonne, l'esprit aussi, Et c'est, alors les mots MOTS sont parfois compliqués pour évoquer les soins chamaniques parce que ce sont vraiment des expériences à vivre. Si on peut le faire dans le cadre de cette interview-là, j'ai apporté mon tambour et peut-être que j'essaierai de vous faire vivre ce que c'est, ce que peut être un soin chamanique.
5: Et donc, il y a différentes approches justement pour, j'ai envie de dire, cicatriser ces mots, M-A-U-X.
3: Oui, moi je travaille à la fois avec les enfants, les adultes, les adolescents, les personnes en âge plus avancé. Il n'y a pas d'âge, hein. C'est un peu comme les jeux, on dit de 7 à 77, donc aujourd'hui c'est même plus. Mais c'est ça qui est magique, c'est qu'il n'y a pas d'âge, on peut s'adapter. Donc j'utilise aussi ce qu'on appelle la sonothérapie, donc d'autres instruments que le tambour. J'ai le hochet, j'ai des carillons, j'ai des tambours plus doux, ce qu'on appelle aussi le tambour océan, qui nous permet d'être bercé dans l'élément eau, puisque je travaille avec les quatre éléments, l'air, le feu, l'eau et la terre. Vous voyez, c'est assez rigolo, j'en oublie les éléments parce qu'ils font partie intégrante de moi et de ma pratique. En fonction de ça, les personnes vont travailler avec plus le feu, on va être en nature et on va construire ensemble un feu, ce qu'on appelle le feu sacré, travailler avec plus d'esprit air. Et là, j'utilise des plumes de différents oiseaux, des plumes qui ont été posées sur mon chemin. Jamais je tuerai un animal pour obtenir des plumes ou autres. L'eau, donc là aussi, on va pouvoir travailler auprès de courants d'eau, de ruisseaux. Et puis la terre, on est plus allongé effectivement sur le sol, en forêt. Mais j'utilise aussi le tambour et le hochet quant aux éléments que j'utilise. Sinon, quand vous disiez plusieurs façons de faire, donc oui, ce qui est magique aussi, c'est que de façon naturelle, comme je suis un réceptacle, alors en toute humilité, hein, un soin chamanique sera différent d'une personne à l'autre et ce qui doit se faire se fait. C'est ça la magie du chamanisme. Alors je ne sais pas si j'explique bien, mais encore une fois, il faut vivre l'expérience. C'est-à-dire que si on a besoin d'être plutôt sur une approche en douceur, l'approche sera douce. Si à un moment donné, on doit être un peu plus secoué, le tambour va chanter de façon plus ferme jusqu'à ce que les vibrations vous pénètrent là où il faut qu'elles aillent. C'est comme ça que ça se passe. Encore une fois, c'est vraiment des expériences à vivre. Les mots M-O-T-S sont compliqués à utiliser. En revanche, le chamanisme a cette capacité de trouver, de ressentir là où il faut aller pour atteindre les mots M-A-U-X. Et ce qui est aussi la... J'ai envie de faire un pont là du coup avec le totémisme, mon animal totem étant donc le loup encore une fois, eh bien j'ai cette capacité à renifler si je peux dire et laisser faire les choses pour que quand la personne elle est allongée devant moi, j'aille là où il faut aller. Je ferme les yeux moi aussi et je me mets dans une bulle pour occulter et ne pas me faire influencer. Donc souvent les personnes me disent « Oh, j'ai mal au genou, j'ai mal au dos ». Mais en fait, l'esprit et le corps sont liés. Et donc de fait, oui, j'ai mal au dos, mais j'en ai plein d'eau de quelque chose. Et ce quelque chose-là, il faut aller le chercher ou en tout cas le faire sortir pour que la personne puisse le verbaliser à un moment donné.
4: Comment vous est venue cette vocation ? C'est depuis que vous êtes petite ?
3: La réponse, elle est oui. Depuis mon enfance, j'ai toujours eu cette reliance à ce que je nomme aujourd'hui du sacré, le sacré du vivant, en fait. Que ce soit le monde animal, végétal, pour moi, tout est sacré. À la fois l'humain, bien évidemment, mais aussi les animaux. Et j'ai toujours eu cette proximité, mais de façon naturelle, envers les animaux, les plantes. Par exemple, une plante maîtresse que j'aime, que j'affectionne particulièrement, qui est l'ortie, qu'on trouve pourtant tout autour de chez soi et qu'on a souvent tendance, envie de couper. Et en fait, c'est une plante extrêmement bénéfique pour l'humain. Comment m'est venue cette capacité à être reliée à l'esprit de nature? Oui, depuis mon enfance, quand j'avais mal à quelque part, je me suis rendu compte que rien qu'en posant mes mains, eh bien en fait, je me soulageais moi-même. Et puis du coup, cette

0: Louveblanche.fr, et puis vous aurez le reste des coordonnées, bien évidemment, sur le site. N'hésitez pas, avec plaisir.
1: Et avant de se quitter, on peut écouter un petit morceau par vos soins, évidemment, de tambour.
0: Eh bien, écoutez avec beaucoup de joie.
1: On vous écoute.

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2: On retrouvera un nouveau numéro de J'écoute ma ville dès demain. Voilà, c'était une interview assez surprenante et passionnante, n'est-ce pas ?

qu'est-ce qui nous restera, Claudio Capéo sur Radio Activité. Allez, je vais vous donner une petite information à propos de ce qui va se passer dans le bassin de vie de Mussy-Pontin au niveau des réseaux des médiathèques. Alors, en raison de fortes chaleurs annoncées cette semaine, le réseau des médiathèques adapte ses horaires du mercredi 29 juillet, donc c'était à partir d'hier, jusqu'au samedi 1er août. Donc, Pagny et Blénau, mercredi, jeudi, vendredi et samedi, c'est 9h midi. Donc, l'après-midi, ça sera fermé. Vendière, mercredi, vendredi et samedi, 9h midi. L'après-midi, ça sera fermé également. Pont-à-Mousson et Dieu-Loire, ça reste inchangé. Alors, le rappel des horaires d'été pour la médiathèque de Pont-à-Mousson, fermeture à 18h les vendredis, voilà, jusqu'au 31 août. Pour les médiathèques de Gézinville et Vendière, fermeture du 4 au 22 août. Médiathèque du réseau, fermeture le samedi 15 août. Voilà, donc c'est un jour férié. Et le réseau des médiathèques vous souhaite bien sûr un bel été. Pour la saison 2026-2027, les inscriptions aux animations de septembre à janvier seront ouvertes à partir de mardi 18 août. Toutes les informations seront disponibles sur le portail du réseau des médiathèques. Voilà, ceci étant dit, nous continuons en musique. Et on est dans les années 2026, hein, carrément, hein, on a fait un énorme bond en avant. Et on écoute Indochine, Les Nouveaux Soleils.

0: Dans quelques instants, le programme TV. 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

C'était les grands Queens sur Radioactivité, les excellents Queens. Eh bien, dans quelques instants, le programme TV, vous le savez, hein, tous les soirs on termine avec le programme TV. J'avais envie de vous passer une chanson. Une chanson ben, qui est jolie. C'est Didier Barbelivien. Vous le connaissez tous, n'est-ce pas? Voilà, donc une chanson qui est jolie, qui ressemble un petit peu à ce qu'on vit en ce moment. La chanson, le titre, c'est « Les héros de juillet ». Alors, en cette fin de mois de juillet, on est quand? On est le 30 juillet. Demain, le 31 juillet, ça sera la fin du mois de juillet. Alors, il est impossible de ne pas avoir une pensée pour celles et ceux qui se battent, parfois au péril de leur vie, contre les incendies qui ravagent nos forêts. Ces feux détruisent des paysages magnifiques, emportent une faune et une flore précieuses, bouleversent des familles et, malheureusement, coûtent aussi la vie à des pompiers et blessent de nombreux autres. Alors, en 2026, les véritables héros de juillet sont qui? Eh bien, sont sans doute, sans aucun doute, nos pompiers. Alors, grâce à leur courage, leur engagement et leur dévouement, des milliers de vies et des maisons sont protégées chaque jour. C'est donc avec beaucoup d'émotion que je vous propose d'écouter « Les héros de juillet » de Didier Barbelivien, un grand écrivain, voilà, auteur. Une chanson que j'ai envie de dédier aujourd'hui à tous ces, à toutes ces femmes et ces hommes qui méritent notre admiration, notre respect et notre profonde reconnaissance. Voilà, donc on va bien sûr passer à cette chanson. C'est le moment d'écouter « Les héros de juillet ». Et aujourd'hui, cette chanson prend une résonance toute particulière, qu'elle soit un hommage à tous ceux qui veillent sur nous, souvent dans l'ombre, avec un courage qui force l'admiration. Et à eux, ainsi qu'à leurs familles, hein, qui ont été aussi meurtries dans toutes les personnes blessées et qui ont payé leur prix ultime de leur engagement, eh bien, on leur adresse tout notre respect, notre gratitude et notre profonde reconnaissance.

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0: Eh bien, c'est le moment de passer au programme TV de ce soir. Première partie de la soirée, TF1 vous propose à 21h Love and Thunder. C'est un film fantastique. Thor à 21h10. Taratata 100% live avec Nagui, la variété numéro 600. Les meilleurs moments, vous allez adorer sur la 2 à 21h10. Tom et Lola, une série policière sur la 3. 21h10, puis à 21h sur la 4, un drame sentimental, c'est Carmen. Carmen, c'est un inédit. Des trains pas comme les autres, vous aimez, c'est sur la 5 à 21h, vous allez voyager au Kazakhstan, au cœur de l'hiver. On continue avec Cauchemar en cuisine sur M6. C'est à Saint-Gervais à 21h10. Même à 20h55, une série humoristique. C'est sur Arte. Très, très bien noté. Justice en France, tribunal judiciaire de Lisieux, audience du juge d'application. Donc, c'est sur LCP, la chaîne numéro 8 à 20h59. Le juge d'application des peines, bien sûr. Alors, il n'y a que la vérité qui compte, c'est sur W9 à 21h10. Secret Story, c'est sur TMC, la chaîne 10 à 21h25. L'Emmerdeur, c'est une comédie sur TFX, la chaîne 11 à 21h10. Et The Middle, La Vache, une série humoristique sur Gulli, la chaîne 12, chers auditeurs. Voilà donc l'essentiel des chaînes de la TNT. Et surtout, on n'oublie pas. Un tas de choses. On n'oublie pas un tas de choses. On n'oublie pas ça.
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0: Eh bien, chers auditeurs, on continue en musique, bien sûr, avec les playlists sur Radio Activité. Vous le savez qu'il y a Dani qui viendra vous voir tout à l'heure à 19h. Elle sera là avec la country de Dani. Soyez fidèles au rendez-vous. Même pendant les vacances, Dani, elle est toujours avec nous. Et puis donc, on se retrouve dès demain 8h avec Joanne. Voilà, donc Franck est en vacances. L'après-midi, eh bien, on est tranquille, zen. On aime les mêmes choses que d'habitude. Et j'attends toujours eh bien, vos petites suggestions à propos d'un tas de choses. Hein, recettes douceur, pourquoi pas. Des petits conseils, des astuces de mamie. Ou alors un petit poème, une petite citation que vous avez inventée, que vous avez écrite, vous pouvez toujours me la confier et je la lirai à l'antenne. Alors, on va terminer par notre petite bulle de spiritualité. Chaque jour, tu as le choix de te focaliser sur ce qui ne va pas ou accueillir ce qui va bien. Choisis la gratitude, choisis la joie, choisis de voir la beauté dans les petites choses, et tu découvriras que la vie peut être encore plus belle que tu ne l'avais imaginée. Oui, c'est vrai, il y a un tas de belles choses comme ça dans la vie. Il faut savoir profiter de chaque instant, chaque petit moment présent. Et un petit rappel utile, tu as le droit d'être sensible, de trop penser parfois, d'en avoir marre de temps en temps, d'être triste, d'avoir besoin de comprendre avant d'avancer, de dire non quand ça ne te plaît pas, de t'isoler pour retrouver ton équilibre

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0: Déjà 23h sur Activité. Bonne soirée à tous.
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0: Ouais.
1: Tu ferais quoi pour un pote?
0: Pour un copain?
2: Ouais, pour un pote, quoi. Enfin,
0: C'est important pour toi?
1: Bah ouais, c'est même super important, quoi.
2: Ouais.
0: Oh, c'est marrant.
2: Quoi?
0: Me fais un peu chier avec cette question. Toi, tu ferais quoi?
2: Moi

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